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1: Bonjour et bienvenue d'Info Matin de ce vendredi 12 juin 2026, alors qu'il est 7h en temps universel, 9h

0: On en reparle dans une vingtaine de minutes avec Ali Farhat. Mais avant, les autres titres de l'actualité avec vous, Kossevi Tiassou. Bonjour.
1: Bonjour, Jean-Bajé. Ibrahim Tunkara, bonjour à tous et à toutes. Dans ce journal, nous serons en République démocratique du Congo où l'opposition appelle ce vendredi à une manifestation contre le projet de réforme constitutionnelle. La suite également de notre série sur l'homosexualité en Afrique. Le Niger criminalise à son tour cette pratique sexuelle. Quel rôle jouent les religions dans le débat public? Réponse dans ce journal.
0: Nous reviendrons aussi sur une réforme majeure du droit d'asile européen qui entre en vigueur ce vendredi. Dans le reportage de ce vendredi, nous serons à Bujumbura à la rencontre de ces jeunes créateurs qui font vibrer la capitale burundaise et réinventent la scène urbaine locale. Mais avant tout cela, le bulletin d'information avec vous, Kossevi Tiassou.
1: Les autorités iraniennes ont indiqué ce matin ne pas avoir encore tranché sur l'accord annoncé par le président américain pour mettre fin à la guerre. Le président Donald Trump a affirmé hier qu'un accord était sur le point d'être conclu pour mettre fin à la guerre avec l'Iran, évoquant une possible signature d'air ce week-end. Donald Trump a même annulé des frappes prévues contre Téhéran, estimant qu'un intérêt ou bien qu'un terrain d'entente avait été trouvé.
0: L'espoir donc d'un accord fait souffler un vent d'optimisme.
1: Le contenu exact de l'accord reste inconnu, même si Washington assure qu'il empêcherait l'Iran d'accéder à l'arme nucléaire. L'annonce a toutefois rassuré les marchés mondiaux, faisant reculer les prix du pétrole et bondir les places boursières asiatiques. Par ailleurs, l'Égypte a appelé les États-Unis et l'Iran à profiter de l'élan diplomatique actuel pour parvenir à un accord mettant fin au conflit.
0: En Corée du Sud, des peines supplémentaires pour l'ex-président Yoon Suk-yeol.
1: L'ex-président Yoon Suk-yeol a été condamné à 30 ans de prison pour avoir orchestré l'envoi de drones en Corée du Nord afin de provoquer un accident militaire. Selon la justice, cette manœuvre visait à créer un prétexte pour instaurer la loi martiale en décembre 2024. Déjà condamné à la perpétuité pour insurrection et à plusieurs années de prison pour entrave à la justice, l'ancien dirigeant de 65 ans voit son lourd passif judiciaire s'aggraver. Les juges estiment qu'il a utilisé les moyens militaires de l'État à des fins politiques personnelles. Ses avocats contestent les accusations et dénoncent un dossier spéculatif et mensonger.
0: C'était un défenseur des pays en développement, un défenseur du tiers-monde qui vient de s'éteindre. Il s'agit de Jean Ziegler, voix emblématique de la gauche européenne.
1: Le sociologue et écrivain et ancien rapporteur des Nations Unies pour le droit de l'homme ou bien le droit à l'alimentation, plus précisément, est décédé à Genève à l'âge de 92 ans des suites d'une maladie. Figure majeure de la gauche suisse, Jean Ziegler s'était fait connaître pour ses critiques virulentes du capitalisme, des inégalités et du secret bancaire helvétique. Auteur de nombreux ouvrages à succès, il a marqué le débat public bien au-delà des frontières suisses. Ancien député socialiste et professeur à l'université de Genève, il laisse l'image d'un intellectuel engagé et controversé. Le président colombien Gustavo Petro accuse les États-Unis de porter atteinte à sa liberté en l'empêchant de rencontrer le maire de New York, Zoran Mandani. Selon la presse américaine, cette entrevue a été annulée en raison de restrictions de déplacement imposées aux dirigeants colombiens dans le cadre de sanctions américaines, actuellement autorisées à entrer aux États-Unis uniquement pour des activités diplomatiques officielles. Gustavo Petro affirme n'avoir jamais été informé de telles limitations.
0: Le pape Léon XIV achève ce vendredi une visite de 7 jours en Espagne pour une rencontre avec des migrants.
1: La rencontre aura lieu sur l'île de Tenerife avant une grande messe en plein air à Santa Cruz. Tout au long de son déplacement, le souverain pontife a placé la question migratoire au cœur de son message. La veille aux Canaries, il a dénoncé l'indifférence face au sort des exilés et rendu hommage aux milliers de personnes disparues en tentant de traverser ou bien tentant la traversée de l'Atlantique. Léon XIV a également appelé l'Europe à défendre la dignité humaine et les pays d'origine à offrir des conditions de vie permettant à leurs citoyens de rester sur leur terre.
0: Le bulletin d'information, c'était Kossevi Tiassou. Il est 7h05 en temps universel.
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0: Nous vous le disions dans nos titres, en République démocratique du Congo, l'opposition organise ce vendredi devant le palais du peuple, siège du Parlement congolais, un rassemblement contre l'adoption mardi dernier par l'Assemblée nationale de la loi référendaire.
1: Une manifestation dont l'objectif principal est de protester contre le projet de réforme constitutionnelle initié par le pouvoir en place. Les opposants au président Félix Tshisekedi sont déterminés à barrer la route à cette initiative. Chantal Mouboni est la porte-parole de l'opposition ou bien de l'opposant Martin Fayoulou.
3: Ce que nous attendons du souverain primaire, c'est de manifester en face du monde, de manifester devant ce pouvoir qu'il n'est pas d'accord avec ce projet cancéreux du changement de la Constitution. C'est ce que nous attendons du souverain primaire et nous savons que ce sera le cas. Face à un peuple déterminé à prendre en main son destin, face à un peuple déterminé à protéger l'avenir des générations futures, face à un peuple déterminé à

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2: À Kimpese et dans la sous-division de Songololo 1, plusieurs élèves des 8e n'ont pas été autorisés à participer ce jeudi aux épreuves du TENASOSP, faute de paiement de frais de participation. Sécurité à Manzangungu face aux rumeurs et aux rapports persistants signalant la présence d'hommes armés circulant dans plusieurs coins de la cité. La police nationale congolaise passe à l'action et joue la carte proximité. Congo central, la situation politique au sein de l'Assemblée provinciale reste marquée par des divergences d'interprétation. Papi Mantezolo, président de l'Assemblée provinciale du Congo central, répond aux questions de journalistes à la fin de notre magazine. Bonjour et bienvenue à Cultura FM à travers le magazine d'actualité Congo, présentation de Seth Makengo. À Kimpese, la polémique autour de l'occupation d'un espace au parking connaît son épilogue. Réunis ce mercredi 10 juin au bureau secondaire du territoire, les différentes parties concernées ont reçu les éclaircissements de l'administrateur de Songololo, Évariste Kazadi. L'autorité territoriale assure qu'il ne s'agit ni d'une vente, ni d'une location d'une emprise publique, mais d'une simple autorisation d'occupation précaire accordée et dans le respect des intérêts des usagers du parking. Suivez l'administrateur du territoire de Songololo au micro de Roger Tingoulou.
3: Parking, bah, tu vas quoi retenir que espace wana est en prise à l'État, l'État n'a géré rien. Ils allient à ses côtés n'a géré rien. Ils allent l'État n'a géré rien. À travers chef de service, il y a aménagement, les nationaux documents qu'on a construit, mais pas beaucoup à banaya qui pèse. 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Bah, bah, bah. Non, réaction à chaud et aux ala, il y a que moi ne sengé les azo esika, autozo éviter ba kuluna. Ne sengé les azo esika pour n'envoyer bako se débrouille, mais ils en a pas normes. Boye bi qui n'a outa économé coordonnateur, na niveau à Kimpese, je crois qu'à ça, ah oui, oui, le coordonnateur à Kimpese est là. C'est question de se référer.
2: Sécurité à Mazamungu face aux rumeurs et aux rapports persistants signalant la présence d'hommes armés circulant dans plusieurs coins de la cité. La police nationale congolaise passe à l'action et joue la carte de la proximité. Le commandant territorial, le colonel Jean-Louis Liongo, vient de mettre à la disposition de la population 3 numéros verts pour dénoncer en temps réel toute présence ou mouvement suspect. L'objectif est clair, briser la chaîne de la criminalité en renforçant la collaboration entre les forces de l'ordre et les civils. Le détail de cette mesure de vigilance avec Rutherford Watundao.
4: Ne pas céder à la psychose, mais élever au maximum les niveaux de vigilance. C'est le message fort que lance la police nationale congolaise dans les territoires de Mbanzangungu. Depuis quelques jours, des informations font état des mouvements suspects d'individus porteurs d'armes à feu, circulant à travers la cité et menaçant la quiétude des différents quartiers. Pour couper court à toute surprise désagréable, le commissaire supérieur, le colonel Jean-Louis Liongo, a décidé de mobiliser l'arme la plus efficace en matière de sécurité urbaine, la dénonciation communautaire. L'officier invite instamment chaque habitant à devenir l'œil et l'oreille de la police dans sa rue, son avenue ou son quartier. Et pour faciliter cette synergie, trois lignes téléphoniques directes sont désormais ouvertes et opérationnelles à tout moment. Le 089 89 64 294. Le 081 52 91 916. Et le 089 85 35 588. Au-delà de la simple veille, le commandement territorial de la police nationale congolaise rappelle que la sécurité est une affaire collective. Ces rapprochements par les biais des numéros verts doivent permettre d'anticiper les coups de force du mal, de protéger les personnes ainsi que leurs biens et surtout de restaurer une paix durable au sein de la communauté. Mbanza Mungu, Ritofo Eric Watondao pour Cultura FM.
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2: À Kimpese et dans la sous-division de Songololo 1, plusieurs élèves des 8e année n'ont pas été autorisés à participer ce jeudi aux épreuves du TENASOSP, faute de paiement de frais de participation. Si certains établissements ont appliqué strictement la mesure, d'autres ont accordé un délai supplémentaire aux parents pour régulariser la situation. Malgré ces difficultés, des nombreux candidats, notamment du lycée Lomba et de l'Institut Zola, se disent satisfaits des questions rencontrées lors de cette première journée des épreuves. Roger Tingolo, reporter.
6: À Kimpese, dans la sous-division de Songololo 1, plusieurs élèves de la 8e année de l'enseignement de base n'ont pas été autorisés à accéder aux salles de passation des épreuves certificatives du test national de sélection et d'orientation scolaire et professionnelle TENASOSP ce jeudi. Notre tournée a débuté à l'Institut Louvi-Luka, l'un des centres retenus pour la passation des épreuves. Sur place, nous avons rencontré plusieurs élèves visiblement déçus après avoir été retournés faute de preuves de paiement des frais de participation. Interrogés, certains ont expliqué que leurs parents leur avaient promis d'envoyer l'argent avant le début des épreuves, tandis que d'autres ont évoqué des difficultés socio-économiques auxquelles leurs familles sont confrontées. À l'entrée de plusieurs centres, ces candidats ont ainsi été refoulés pour non-paiement des frais exigés. Toutefois, la mesure n'a pas été appliquée de manière uniforme dans tous les établissements. Certains responsables scolaires ont fait preuve de compréhension en accordant un délai supplémentaire aux parents afin de régulariser la situation de leurs enfants avant la fin des épreuves. Notre tournée nous a ensuite conduit au centre kimbanguiste où les épreuves se sont déroulées dans le calme et sans incident majeur. Même constat à la SEBCO où nous avons rencontré le chef d'établissement qui a également fait preuve de clémence à l'égard de certains élèves non en ordre de paiement, leur permettant de participer aux épreuves. Cependant, une rumeur a momentanément semé la psychose parmi les candidats et les encadreurs. Il s'agissait d'une prétendue arrivée des éléments de la police nationale congolaise pour rétablir l'ordre après un supposé désordre au sein du centre. Une information qui s'est finalement révélée infondée. Au lycée Lamba, autre centre visité, les activités se sont déroulées dans la quiétude. Plusieurs élèves interrogés à l'issue de la première journée, se sont montrés confiants quant à leurs prestations. C'est également le cas de candidats de l'Institut Zola qui affirment avoir trouvé les questions abordables.
7: Bon, l'examen était vraiment bon et était bien passé. Ouais, par rapport aux matières qu'on a vues au DITEM, c'était vraiment bien maîtrisé dans la tête parce que on a pris des leçons, donc l'examen était vraiment bon. Le sérum était strict, il suivit seulement leurs conseils par rapport aux surveillances.
8: Oui, c'était bien, ça s'est bien passé. Le premier examen, c'était un peu compliqué, mais quand même, grâce à Dieu, on a réussi. Je leur souhaite bonne chance et une bonne réussite.
6: Le préfet de l'Institut Zola, Renato Nkelani,
9: justifie la souplesse accordée à certains candidats afin de leur éviter une exclusion qui pourrait compromettre leur avenir scolaire.
10: La journée a très bien commencé. Vraiment, jusqu'à là, il n'y a pas d'incident. Et pour la gestion des élèves, nous continuons à les gérer. Pour les insolvables, nous les avons d'abord gérés aujourd'hui, produire des conseils, envoyer les messages aux parents qu'ils viennent avec l'argent demain. Si demain ils ne payent pas, là, ils ne vont pas travailler. Mais aujourd'hui, ils ont quand même travaillé.
11: Beaucoup. Un mot aux parents qui, jusque-là, n'ont pas encore réglé la situation dans les différentes directions scolaires.
10: En tout cas, nous leur demandons qu'ils règlent vraiment leur argent parce que ça ne sera pas bien. L'enfant a commencé l'année, nous sommes arrivés à la fin et que l'enfant rate toute l'année à cause de 40 000. Ce n'est pas vraiment bien qu'ils se donnent, qu'ils donnent l'argent aux enfants, qu'ils terminent cette course, ces épreuves-là. Parce que même nous, les chefs d'établissement, ça nous dérange parfois. Nous avons commencé presque, nous avons eu 9 mois de cours et il nous reste seulement un seul jour, 2 jours, que l'enfant rate seulement l'année scolaire à cause des 40 000. Et comme conseil aux parents, qu'ils cherchent, s'il s'agit d'emprunter, qu'ils empruntent ailleurs pour que l'enfant termine ses épreuves. Mais nous, demain, nous allons vraiment retourner. Ceux qui ne vont pas payer, en tout cas, ils n'auront pas accès dans la salle d'examen.
2: Restons toujours sur la même page, c'est un signal fort et hautement symbolique que vient de donner la province éducationnelle du Congo Central 2 à l'occasion du test national de sélection et d'orientation scolaire et professionnelle, le TENASOSP édition 2026. S'inscrivant dans la droite ligne de la vision du chef de l'État Félix Antoine Tshisekedi qui a officiellement élevé Nkamba au statut de ville sainte, les autorités scolaires de la province ont choisi cette cité historique pour procéder au lancement officiel des épreuves ce jeudi 11 juin. Un déplacement officiel de la délégation provinciale qui marque une volonté ferme d'honorer la mémoire et le patrimoine de la région tout en encadrant les milliers de candidats du Congo Central 2. Retour sur les déroulements de ce lancement officiel en Nkamba.
12: Une importante délégation de la province éducationnelle du Congo Central 2, accompagnée des superviseurs nationaux, a entrepris un déplacement de plus de 70 km en quittant la cité de Mbanzangungu pour se rendre dans la ville sainte d'Nkamba le mercredi 10 juin 2026. Cette mission s'inscrit dans les cadres du lancement officiel du test national de sélection et d'orientation scolaire et professionnelle TENASOSP, dont le choix d'Nkamba, ville sainte du kimbanguisme, souligne l'importance accordée à l'éducation dans la doctrine kimbanguiste. La grande délégation de l'éducation a été reçue par le chef spirituel, Papa Simon Kimbangu Kiangani, dans un cadre empreint de solennité et de respect.
13: Nkamba, ville sainte, et c'est pour ça qu'il m'a conduit, lancement et activité à lobby. La province d'Abisso et Zalaha en Nkamba.
12: Cette rencontre s'inscrit dans les contextes historiques de l'élévation récente de la cité d'Nkamba au rang de ville sainte. Décision prise par le chef de l'État, Félix-Antoine Tshisekedi Tshilombo, le 6 avril 2026. Cette initiative vise à optimiser l'orientation des apprenants dans les réseaux éducatifs kimbangustes, garantissant ainsi une meilleure adéquation entre les aptitudes des élèves et leur parcours scolaire ainsi que professionnel.
2: Mariage de raison entre l'école et la communauté et dans le territoire de Mbanzangungu. Le sous-préfet de la sous-division Mbanzangungu 1, Alphonse Ntitouvanga, a dirigé ce mardi 9 juin une grande réunion de concertation dans la salle de Kola. Autour de la table, les forces vives du quartier Loma 2, notamment le chef de quartier des cellules et d'avenues. L'objectif est de jeter les bases d'une gestion participative à travers la création de 5 commissions spécifiques allant de la sécurité des infrastructures et des personnes à l'assainissement passons par la qualité de l'enseignement au sein des écoles du complexe. Pour pérenniser cette dynamique, un comité a été élu et se réunira désormais chaque trimestre. Le détail de cette initiative locale dans ce reportage.
14: C'était une rencontre extrêmement importante visant le bien-être des milliers d'élèves de Mbanzangungu. Le sous-préfet de la sous-division de Mbanzangungu, Alphonse Ntitouvanga, a échangé le mardi 9 juin dernier avec la communauté du quartier Loma dans la salle polyvalente de l'Institut Kola, composée des chefs des quartiers, chef de cellule, Leader de jeunes et notable, cette communauté a été mise au parfum de plusieurs innovations initiées par le ministère de l'Éducation nationale et Nouvelle Citoyenneté. Le sous-prophète Alphonse Tsitouvanga a martelé sur les humanités pédagogiques rénovées et sur la construction de l'Institut de formation au métier des maîtres qui sera faite sur le site Nicolas. La communauté des Loma va jouer un rôle crucial quant à la pérennisation, la sécurisation et l'assainissement de l'environnement, à renchérir l'autorité éducative.
15: Les écoles que nous gérons sont des biens de la communauté. Et surtout qu'avec les innovations du ministère, nous allons recevoir dans notre complexe scolaire Kola, non seulement les humanités pédagogiques rénovées, mais l'Institut de formation au métier de maître. Alors si ces structures ne sont pas prises en compte par la communauté, si ces structures ne sont pas reconnues par la communauté, nous n'allons rien faire. C'est comme ça qu'il fallait impliquer la communauté dans la gestion de ces choses publiques.
14: Plus de 400 membres de la communauté des Loma ont décidé de s'approprier ces initiatives du ministère de l'Éducation nationale et Nouvelle Citoyenneté.
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2: Le maire ad intérim de Boma, Maître Claudel Pemba Kiadi, a adressé ses félicitations au Sporting Club de Boma, sacré champion provincial de football du Congo central. Dans son message, l'autorité urbaine a salué les performances des joueurs, du staff technique et des dirigeants du club, soulignant leur détermination et leur esprit de sacrifice tout au long de la compétition. Maître Claudel Pemba Kiadi a également relevé que cette victoire a été obtenue malgré les difficultés liées notamment à l'état des infrastructures sportives de la ville. Selon elle, ce titre est le résultat du travail, de la discipline et de l'engagement de toute l'équipe. Le Sporting Club de Boma offre ainsi à la province un nouveau motif de fierté en portant haut ses couleurs sur la scène sportive provinciale. Congo central, 500 hectares de manioc développés à Songololo. Le ministre de l'Agriculture annonce une visite de terrain. L'entreprise agropastorale Nouvelle Vie Sarlu, basée au village Nkiandou dans le secteur de Kimpese, territoire de Songololo, poursuit son expansion agricole. Son directeur général Laurent Louawa Nganga a présenté au ministre d'État en charge de l'Agriculture et de la Sécurité Alimentaire Moïno Ndangui les avancées de ce projet lors d'une rencontre tenue à Mazongongu. L'entreprise exploite actuellement près de 500 hectares de manioc, élève 615 porcs et 273 chèvres et dispose de 4 tracteurs agricoles pour la mécanisation de ses activités. Séduit par cette initiative, le ministre Moïno Nzangui a annoncé une prochaine visite sur le site afin d'évaluer les réalisations de l'entreprise et d'identifier les besoins pour accompagner son développement. Selon les responsables de Nouvelle Vie Sarlu, cette visite sera l'occasion de présenter les résultats déjà obtenus dans le domaine de l'agriculture et de l'élevage dans le but de contribuer à la sécurité alimentaire et au développement rural du Congo central. Le gouverneur du Congo central, grâce à Nkwanga Maswangi Bilolo, a réaffirmé sa volonté de moderniser la voirie urbaine de Matadi. Parmi les priorités figurent le bétonnage de la route menant à l'aérodrome de Ntsimbi d'ici décembre, ainsi que la réhabilitation de plusieurs autres axes routiers de la ville à la suite des études de faisabilité présentées par la CGT. Reportage, cellule de communication.
17: C'est dans son cabinet de travail situé au quatrième niveau de l'hôtel du gouvernorat que le gouverneur Grâce Bidolo a reçu le mercredi 10 juin 2026 le directeur provincial de l'agence congolaise des grands travaux ACGT Babi Kundu et sa suite. Le numéro 1 de l'ACGT Congo Central est venu faire part au chef de l'exécutif provincial du Congo Central des études déjà faites ainsi que des propositions portant sur les infrastructures routières identifiées comme prioritaire afin de préparer la ville de Matadi à accueillir les différentes délégations attendues au cours de la 14e conférence des gouverneurs prévue en décembre prochain.
18: 6,5 km de la voirie de Matadi, les services techniques du gouverneur ainsi que l'agence congolaise des grands travaux se penchent désormais pour leur réhabilitation en prélude de la visite du chef de l'État qui viendra présider la conférence des gouverneurs. Son Excellence avait demandé si on pouvait se pencher aussi sur la route d'accès de l'aérodrome de Tchimbi. Dans le package des 6,5 km qui seront réhabilités, nous allons s'y ajouter la route d'accès de la Grande de Chimpi.
17: Au cours de cette audience, Babi Koundou a présenté un package de projets portant sur la réhabilitation de plusieurs axes stratégiques de la ville de Matadi. L'agence mandatée pour assurer la coordination technique de ces interventions travaille en étroite collaboration avec les services techniques du gouverneur afin de définir les aménagements à réaliser dans le meilleur délai. Les programmes envisagés couvrent près de 6,5 km de voirie, un linéaire considéré comme prioritaire pour améliorer la circulation et renforcer l'image du chef-lieu de la province du Congo central à l'approche de la conférence des gouverneurs.
18: Alors, les axes qui ont été retenus, c'est d'abord les pourtours de l'hôtel du gouvernement ici. Il y a des axes qui sont dégradés. Il y a aussi la boucle de Bungenda qui doit aussi être faite. Il y a aussi la route qui en vous montée vers les stades qui doit être faite. Il y a aussi l'avenue Lelomboulou qui doit être faite, mais aussi finalement, comme je l'ai dit, la route d'accès à l'aéroport de Chimpi.
17: À l'issue de leur entrevue, les gouverneurs du Congo central, Grace Nkwangamasu Ngibilolo, réaffirment sa volonté d'accélérer le préparatif de la 14e conférence des gouverneurs en mettant un accent particulier sur la modernisation des infrastructures routières.
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2: Comme annoncé au sommaire, au Congo central, la situation politique au sein de l'Assemblée provinciale reste marquée par des divergences d'interprétation. Réunis ce jeudi 11 juin en rencontre de concertation, 21 députés sur 40 ont échangé sous la conduite du président Papé Mantezolo Diatezoa qui insiste sur l'absence de crise, mais plutôt des incompréhensions en attendant la position de la Cour constitutionnelle et la transmission du procès-verbal au ministère de l'Intérieur. Suivi le député provincial Papé Mantezolo, président de l'Assemblée provinciale, qui s'est exprimé devant la presse du Congo central.
19: D'abord, je veux que vous puissiez comprendre, la réunion d'aujourd'hui n'était pas une plénière, mais était une rencontre en consultation selon les orientations reçues par le vice-premier ministre, ministre intérieur à Kinshasa. Celui-ci nous avait demandé, d'ici jeudi, de tenir une réunion qui devait réunir toutes les tendances afin de trouver un consensus pour que les travaux parlementaires reprennent. Aujourd'hui, 21 députés ont répondu présents sur les 40 députés. Et donc, nous avons pris le soin d'inviter la notabilité de Kasangulu à Mwanda, parce que les députés sont ici de cette notabilité, mais aussi les chefs coutumiers de Kasangulu à Mwanda, parce que tout député est ici aussi des lignes de circonscription où les chefs coutumiers sont originaires. Et nous les avons invités pour être témoins de ces assises, pour que personne ne puisse en contester l'importance. Nous avons pensé échanger, comme vous pouvez le comprendre, plusieurs personnes estiment qu'il y a crise, mais moi je pense qu'il n'y a pas crise, plutôt il y a incompréhension. Parce que crise, c'est lorsqu'il y a une tension qui fait que les gens ne peuvent pas se rencontrer. Mais une incompréhension, c'est que nous parlons. Tout le monde se parle. Mais l'incompréhension règne sur l'arrêt. Une frange de députés estime celle l'honorable Papi Mantezolo qui a été réhabilité et que celui-ci devait travailler avec les quatre autres membres en dehors de l'honorable Swami. Mais de l'autre côté, on estime qu'il fallait que ce soit le président Mantezolo avec son ancien bureau. Et devant cette incompréhension, les interprétations coulent, pleuvent de tous bords. À ce stade, il n'y a qu'un seul sinon une seule instance compétente. C'est la Cour constitutionnelle qui pouvait interpréter ses propres arrêts. Et vous allez comprendre que nous avons des professeurs des universités qui dépassent des fois en connaissance certains juges de la Cour constitutionnelle. Et pourtant, ces professeurs ne peuvent interpréter les arrêts sinon la Cour constitutionnelle. Tout se réfère toujours à la Cour constitutionnelle. Et donc, devant cette impasse, tout celui qui estime qu'il a raison devrait se référer à la Cour constitutionnelle, seule instance qui pouvait donner raison ou tort à tout celui qui en a besoin. Ce n'est pas nos compréhensions, moins encore la mienne. Et donc, s'il arrivait à ce stade, la Cour constitutionnelle s'est prononcée dans un sens ou dans un autre, on va s'incliner. Et moi, je ne pense pas qu'il y a précipitation, parce que nous devons continuer à travailler. On ne peut pas bloquer l'évolution des activités parlementaires à cause d'une incompréhension soulevée par quelques personnalités, députés soient-ils. Et aujourd'hui, pour votre information, nous avons reçu du cabinet du vice-premier ministre de l'Intérieur un message phonique qui demande aux députés de voter dans un délai raisonnable un édit portant découpage administratif de la ville de Kamba. Mais le VPM nous a envoyé. Si le VPM savait que nous ne pouvons pas nous réunir comme parlementaires, comment a-t-il envoyé un message phonique pour nous demander de voter un édit? Les amis doivent comprendre que le VPM nous a demandé de venir travailler. Et donc, les assises, les discussions ont voulu que nous procédions au complément du bureau par élection. Si jamais il y a élection du membre du bureau et que la Cour constitutionnelle donnait ceux-là qui pensent qu'ils sont d'office membres du bureau raison, on va s'incliner. L'honorable Swami a fait 8 mois. Lorsque l'arrêt de la Cour constitutionnelle est sorti, il s'est incliné. Donc ça ne pouvait pas empêcher l'Assemblée provinciale de fonctionner. Mais une autre hypothèse a émergé ici. On dit, si les deux camps reconnaissent à l'honorable Mantezolo la qualité du président, eh bien, c'est le président qui convoque le plénière. Si on conteste l'un des bureaux et l'autre bureau, mais moi je peux convoquer la plénière et conduire la plénière. Je veux que vous allez vous en souvenir. Vital Kamerhe, lorsque Barati Lukwebo, Lutundula ont démissionné en 2010, il est resté le seul au bureau et il a convoqué les plénières jusqu'à sa démission. Et donc, si les amis estiment qu'ils ont raison, c'est eux qui devaient être au bureau. De l'autre côté, l'honorable Salam estime que c'est lui qui a raison, devait être mon vice-président. Nous attendons ce qui va décider la Cour. Nous allons convoquer la plénière et sinon procéder au complément du bureau, procéder au vote. Si la Cour se prononce, c'est là qu'ils seront élus, vont laisser les perchoirs, sinon vont laisser les bureaux. Et donner raison à l'arrêt que la cour va donner. Et donc, le moment est venu de mettre un terme aux caprices des uns et des autres. Il faut que nous puissions travailler. Et il est quand même curieux parce que les collègues m'ont adressé un mémorandum, sinon m'ont réservé un mémorandum qu'ils ont adressé au VPM de l'Intérieur. Dans leur mémorandum, il dit que moi, je constitue une partie des problèmes. À ce titre, je ne pouvais pas convoquer des assises. Mais lorsque le VPM nous a envoyé au Congo central, n'a-t-il pas dit que moi, je vais convoquer les autres? Pourquoi les gens doivent raisonner dans ce sens-là? Mais ces mêmes collègues m'ont appelé pour reporter la plénière à vendredi. Donc lorsqu'il m'appelait pour que je reporte la plénière à vendredi, il reconnaissait que je pouvais reporter. Mais maintenant que nous n'avons pas suivi leur demande, ils changent de position. Nous pensons que le moment de suivre les caprices est terminé. Nous allons dresser notre procès verbal au VPM de l'Intérieur et convoquer la plénière. Et la plénière doit statuer sur la stabilité des institutions, doit statuer sur les découpages administratifs de la ville d'Inkamba, doit statuer sur l'élection des membres du bureau pour compléter les bureaux, doit statuer sur les différents dossiers qui laminent la province. Chères dames, chers messieurs des médias,

0: qui jusque-là n'ont pas encore réglé la situation dans les différentes directions scolaires.
1: En tout cas, nous leur demandons qu'ils règlent vraiment leur réaction parce que ça ne sera pas bien. L'enfant a commencé l'année, nous sommes arrivés à la fin et que l'enfant rate toute l'année à cause des 40 000. Ce n'est pas vraiment bien qu'ils se donnent, qu'ils donnent l'argent aux enfants, qu'ils terminent cette course, ces épreuves-là. Parce que même nous, les chefs d'établissement, ça nous dérange parfois. Nous avons commencé presque neuf mois de cours et il nous reste seulement un seul jour, deux jours que l'enfant rate seulement l'année scolaire à cause des 40 000. Et comme conseil aux parents, qu'ils cherchent, s'il s'agit d'emprunter, qu'ils empruntent ailleurs pour que l'enfant termine ses épreuves. Mais nous, demain, nous allons vraiment retourner. Ceux qui ne vont pas payer, en tout cas, ils n'auront pas accès dans la salle d'examen.
2: Restons toujours sur la même page, c'est un signal fort et hautement symbolique que vient de donner la province éducationnelle du Congo central 2 à l'occasion du test national de sélection et d'orientation scolaire et professionnelle, le TENASOSP édition 2026. S'inscrivant dans la droite ligne de la vision du chef de l'État Félix Antoine Tshisekedi qui a officiellement élevé Nkamba au statut de ville sainte, les autorités scolaires de la province ont choisi cette cité historique pour procéder au lancement officiel des épreuves ce jeudi 11 juin. Un déplacement officiel de la délégation provinciale qui marque une volonté ferme d'honorer la mémoire et le patrimoine de la région tout en encadrant les milliers de candidats du Congo central 2. Retour sur les déroulements de ce lancement officiel en Kamba.
3: Une importante délégation de la province éducationnelle du Congo central 2, accompagnée des superviseurs nationaux, a entrepris un déplacement de plus de 70 km en quittant la cité de Mbanzangungu pour se rendre dans la ville sainte d'Nkamba le mercredi 10 juin 2026. Cette mission s'inscrit dans les cadres du lancement officiel du test national de sélection et d'orientation scolaire et professionnelle TENASOSP, dont le choix d'Nkamba, ville sainte du kimbanguisme, souligne l'importance accordée à l'éducation dans la doctrine kimbanguiste. La grande délégation de l'éducation a été reçue par le chef spirituel, Papa Simon Kimbangu Kiangani, dans un cadre empreint de solennité et de respect.
4: Président Pesakiango, Nkamba, ville sainte, et c'est Pesaki Mokondi, lancement et activité à lobby. La province d'Abisso est à la haute en Kamba.
3: Cette rencontre s'inscrit dans les contextes historiques de l'élévation récente de la cité d'Nkamba au rang de ville sainte. Décision prise par le chef de l'État, Félix-Antoine Tshisekedi Tshilombo, le 6 avril 2026. Cette initiative vise à optimiser l'orientation des apprenants dans les réseaux éducatifs kimbangustes, garantissant ainsi une meilleure adéquation entre les aptitudes des élèves et leur parcours scolaire ainsi que professionnel.
2: Mariage de raison entre l'école et la communauté et dans le territoire de Mbanzangungu. Le sous-préfet de la sous-division Mbanzangungu 1, Alphonse Ntitouvanga, a dirigé ce mardi 9 juin une grande réunion de concertation dans la salle de Kola. Autour de la table, les forces vives du quartier Loma 2, notamment le chef de quartier des cellules et d'avenues. L'objectif est de jeter les bases d'une gestion participative à travers la création de 5 commissions spécifiques allant de la sécurité des infrastructures et des personnes à l'assainissement ou passons par la qualité de l'enseignement au sein des écoles du complexe. Pour pérenniser cette dynamique, un comité a été élu et se réunira désormais chaque trimestre. Le détail de cette initiative locale dans ce reportage.
5: C'était une rencontre extrêmement importante visant le bien-être des milliers d'élèves de Mbanzangungu. Le sous-préfet de la sous-division de Mbanzangungu, Alphonse Ntitouvanga, a échangé le mardi 9 juin dernier avec la communauté du quartier Loma dans la salle polyvalente de l'Institut Kola, composée des chefs des quartiers. Chef de cellule, leader de jeunes et notable, cette communauté a été mise au parfum de plusieurs innovations initiées par le ministère de l'Éducation nationale et Nouvelle Citoyenneté. Le sous-préfet Alphonse Ntitouvanga a martelé sur les humanités pédagogiques rénovées et sur la construction de l'Institut de formation au métier des maîtres qui sera faite sur le site de Kola. La communauté de Loma va jouer un rôle crucial quant à la pérennisation, la sécurisation et l'assainissement de l'environnement. À renchérir l'autorité éducative.
6: Les écoles que nous gérons sont des biens de la communauté. Et surtout qu'avec les innovations du ministère, nous allons recevoir dans notre complexe scolaire Kola non seulement les humanités pédagogiques rénovées, mais l'Institut de formation au métier de maître. Alors si ces structures ne sont pas prises en compte par la communauté, si ces structures ne sont pas reconnues par la communauté, nous n'allons rien faire. C'est comme ça qu'il fallait impliquer la communauté.

0: dans la gestion de ces choses publiques.
1: Plus de 400 membres de la communauté des Loma ont décidé de s'approprier ces initiatives du ministère de l'Éducation nationale et Nouvelle Citoyenneté.
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3: Le maire ad intérim de Boma, Maître Claudel Pemba Kiadi, a adressé ses félicitations au Sporting Club de Boma, sacré champion provincial de football du Congo central. Dans son message, l'autorité urbaine a salué les performances des joueurs, du staff technique et des dirigeants du club, soulignant leur détermination et leur esprit de sacrifice tout au long de la compétition. Maître Claudel Pemba Kiadi a également relevé que cette victoire a été obtenue malgré les difficultés liées notamment à l'état des infrastructures sportives de la ville. Selon elle, ce titre est le résultat du travail, de la discipline et de l'engagement de toute l'équipe. Le Sporting Club de Boma offre ainsi à la province un nouveau motif de fierté en portant haut ses couleurs sur la scène sportive provinciale. Congo central, 500 hectares de manioc développés à Songololo. Le ministre de l'Agriculture annonce une visite de terrain. L'entreprise agropastorale Nouvelle Vie Sarlu, basée au village Nkiandou, dans le secteur de Kimpese, territoire de Songololo, poursuit son expansion agricole. Son directeur général, Laurent Louawa Nganga, a présenté au ministre d'État en charge de l'Agriculture et de la Sécurité Alimentaire, Moïno Ndangui, les avancées de ce projet lors d'une rencontre tenue à Mazongongo. L'entreprise exploite actuellement près de 500 hectares de manioc, élève 615 porcs et 273 chèvres et dispose de 4 tracteurs agricoles pour la mécanisation de ses activités. Séduit par cette initiative, le ministre Moïno Nzangi a annoncé une prochaine visite sur le site afin d'évaluer les réalisations de l'entreprise et d'identifier les besoins pour accompagner son développement. Selon les responsables de Nouvelle Vie Sarlu, cette visite sera l'occasion de présenter les résultats déjà obtenus dans le domaine de l'agriculture et de l'élevage dans le but de contribuer à la sécurité alimentaire et au développement rural du Congo central. Le gouverneur du Congo central, grâce à son Kwanga Maswangi Bilolo, a réaffirmé sa volonté de moderniser la voirie urbaine de Matadi. Parmi les priorités figurent le bétonnage de la route menant à l'aérodrome de Ntsimbi d'ici décembre, ainsi que la réhabilitation de plusieurs autres axes routiers de la ville à la suite des études de faisabilité présentées par la CGT. Reportage, cellule de communication.
4: C'est dans son cabinet de travail situé au quatrième niveau de l'hôtel du gouvernorat que le gouverneur Grâce Bidolo a réussi le mercredi 10 juin 2026 le directeur provincial de l'agence congolaise des grands travaux ACGT Babi Kundu et sa suite. Le numéro 1 de l'ACGT Congo Central est venu faire part au chef de l'exécutif provincial du Congo Central des études déjà faites ainsi que des propositions portant sur les infrastructures routières identifiées comme prioritaire afin de préparer la ville de Matadi à accueillir les différentes délégations attendues au cours de la 14e conférence des gouverneurs prévue en décembre prochain.
5: 6,5 km de la voirie de Matadi, les services techniques du gouverneur ainsi que l'agence congolaise des grands travaux se penchent désormais pour leur réhabilitation en prélude de la visite du chef de l'État qui viendra présider la conférence des gouverneurs. Son Excellence avait demandé si on pouvait se pencher aussi sur la route d'accès de l'aérodrome de Chimpi. Dans le package des 6,5 km qui seront réhabilités, nous allons aussi ajouter la route d'accès de l'aérodrome de Chimpi.
4: Au cours de cette audience, Babi Kundu a présenté un package de projets portant sur la réhabilitation de plusieurs axes stratégiques de la ville de Matadi, l'agence mandatée pour assurer la coordination technique de ses interventions, travaille en étroite collaboration avec les services techniques du gouverneur afin de définir les aménagements à réaliser dans le meilleur délai. Les programmes envisagés couvrent près de 6,5 km de voirie, un linéaire considéré comme prioritaire pour améliorer la circulation et renforcer l'image du chef-lieu de la province du Congo central à l'approche de la conférence des gouverneurs.
5: Alors, les actes qui ont été retenus, c'est d'abord les pourtours de l'hôtel du gouvernement ici. Il y a des axes qui sont dégradés. Il y a aussi la boucle de Bungenda qui doit aussi être faite. Il y a aussi la route qui en vous montée vers les stades qui doit être faite. Il y a aussi l'avenue Lelombulu qui doit être faite, mais aussi finalement, comme je l'ai dit, la route d'accès à l'aéroport de Chimpi.
4: À l'issue de leur entrevue, les gouverneurs du Congo central, Grace Nkwanga-Maswangi Bilolo, réaffirment sa volonté d'accélérer le préparatif de la 14e conférence des gouverneurs en mettant un accent particulier sur la modernisation des infrastructures routières.
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3: Comme annoncé au sommaire, au Congo central, la situation politique au sein de l'Assemblée provinciale reste marquée par des divergences d'interprétation. Réunis ce jeudi 11 juin en rencontre de concertation, 21 députés sur 40 ont échangé sous la conduite du président Papé Mantezolo Diatezoa qui insiste sur l'absence de crise, mais plutôt des incompréhensions en attendant la position de la Cour constitutionnelle et la transmission du procès-verbal au ministère de l'Intérieur. Suivi le député provincial Papé Mantezolo, président de l'Assemblée provinciale qui s'est exprimée devant la presse du Congo central.
6: D'abord, je veux que vous puissiez comprendre, la réunion d'aujourd'hui n'était pas une plénière, mais était une rencontre en consultation selon les orientations reçues par le vice-premier ministre, ministre intérieur à Kinshasa. Celui-ci nous avait demandé, d'ici jeudi, de tenir une réunion qui devait réunir toutes les tendances afin de trouver un consensus pour que les travaux parlementaires reprennent. Aujourd'hui, 21 députés ont répondu présents sur les 40 députés. Et donc, nous avons pris le soin d'inviter la notabilité de Kasangulu à Mwanda, parce que les députés sont ici de cette notabilité, mais aussi les chefs coutumiers de Kasangulu à Mwanda, parce que tout député est ici aussi des lignes de circonscription où les chefs coutumiers sont originaires. Et nous les avons invités pour être témoins de ces assises, pour que personne ne puisse en contester l'importance. Nous avons pensé échanger, comme vous pouvez le comprendre, plusieurs personnes estiment qu'il y a crise, mais moi je pense qu'il n'y a pas crise, plutôt il y a incompréhension. Parce que crise, c'est lorsqu'il y a une tension qui fait que les gens ne peuvent pas se rencontrer. Mais une incompréhension, ce que nous parlons, tout le monde sait pas, mais l'incompréhension règne sur l'arrêt. Une frange de députés estime celle de l'honorable Papi Mantezolo qui a été réhabilité et que celui-ci devait travailler avec les quatre autres membres en dehors de l'honorable Swami. Mais de l'autre côté, on estime qu'il fallait que ce soit le président Mantezolo avec son ancien bureau. Et devant cette incompréhension, les interprétations coulent, pleuvent de tous bords. À ce stade, il n'y a qu'un seul, sinon une seule instance compétente. C'est la Cour constitutionnelle qui pouvait interpréter ses propres arrêts. Et vous allez comprendre que nous avons des professeurs des universités qui dépassent des fois en connaissance certains juges de la Cour constitutionnelle. Et pourtant, ces professeurs ne peuvent interpréter les arrêts, sinon la Cour constitutionnelle. Tout se réfère toujours à la Cour constitutionnelle. Et donc, devant cette impasse, tout celui qui estime qu'il a raison devrait se référer à la Cour constitutionnelle, seule instance qui pouvait donner raison ou tort à tout celui qui en a besoin. Ce n'est pas nos compréhensions, moins encore la mienne. Et donc, s'il arrivait à ce stade, la Cour constitutionnelle s'est prononcée dans un sens ou dans un autre, on va s'incliner. Et moi, je ne pense pas qu'il y a précipitation, parce que nous devons continuer à travailler. On ne peut pas bloquer l'évolution des activités parlementaires à cause d'une incompréhension soulevée par quelques personnalités, députés soient-ils. Et aujourd'hui, pour votre information, nous avons réussi du cabinet du vice-premier ministre du Intérieur un message phonique qui demande aux députés de voter dans un délai raisonnable un édit portant découpage administratif de la ville de Gamba. Mais le VPM nous a envoyé. Si le VPM savait que nous ne pouvons pas nous réunir comme parlementaires, comment a-t-il envoyé un message phonique pour nous demander de voter un édit? Les amis doivent comprendre que le VPM nous a demandé de venir travailler. Et donc, les assises, les discussions ont voulu que nous procédions au complément du bureau par élection. Si jamais il y a élection des membres du bureau et que la Cour constitutionnelle donnait ceux-là qui pensent qu'ils sont d'office membres du bureau raison, on va s'incliner. L'honorable Swami a fait 8 mois. Lorsque l'arrêt de la Cour constitutionnelle est sorti, il s'est incliné. Donc ça ne pouvait pas empêcher l'Assemblée provinciale de fonctionner. Mais une autre hypothèse a émergé ici. On dit, si les deux camps reconnaissent à l'honorable Mantezolo la qualité du président, eh bien, c'est le président qui convoque le plénière. Si on conteste l'un des bureaux et l'autre bureau, mais moi je peux convoquer la plénière et conduire la plénière. Je veux que vous allez vous en souvenir. Vital Kamerhe, lorsque Barati Lukwebo, Lutundula ont démissionné en 2010, il est resté le seul au bureau et il a convoqué les plénières jusqu'à sa démission. Et donc, si les amis estiment qu'ils ont raison, c'est eux qui devaient être au bureau. De l'autre côté, l'honorable Salam estime que c'est lui qui a raison, devait être mon vice-président. Nous attendons ce qui va décider la Cour. Nous allons convoquer la plénière et sinon procéder au complément du bureau, procéder au vote. Si la Cour se prononce, c'est là qu'ils seront élus. Vont laisser les perchoirs, sinon vont laisser les bureaux et donner raison à l'arrêt que la cour va donner. Et donc, le moment est venu de mettre un terme aux caprices des uns et des autres. Il faut que nous puissions travailler. Il est quand même curieux parce que les collègues m'ont adressé un mémorandum, sinon m'ont réservé un mémorandum qu'ils ont adressé au VPM de l'Intérieur. Dans leur mémorandum, il dit que moi, je constitue une partie des problèmes. À ce titre, je ne pouvais pas convoquer des assises. Mais lorsque le VPM nous envoyait au Congo central, n'a-t-il pas si que moi, je vais convoquer les autres? Pourquoi les gens doivent raisonner dans ce sens-là? Mais ces mêmes collègues m'ont appelé pour reporter la plénière à vendredi. Donc lorsqu'ils m'appelaient pour que je reporte la plénière à vendredi, ils reconnaissaient que je pouvais reporter. Mais maintenant que nous n'avons pas suivi leur demande, ils changent de position. Nous pensons que le moment de suivre les caprices est terminé. Nous allons dresser notre procès verbal au VPM de l'Intérieur et convoquer la plénière. Et la plénière doit statuer si la stabilité des institutions, doit statuer si le découpage administratif de la ville d'Inkamba, doit statuer si l'élection des membres du bureau pour compléter les bureaux, doit statuer si les différents dossiers qui laminent la province. Chères dames, chers messieurs des médias, vous allez constater avec nous, tous ces jours ici, vous avez du mal à communiquer parce que le réseau devient très, très, très exécrable. Qui devront défendre ce cas-là? Ce sont les députés. On ne peut pas avoir les sociétés de communication qui leur produit est devenu périmé. Nous, les élus qui vous représentons, nous ne disons absolument rien. C'est ici que nous devons décider. Mais nous avons les embouteillages. Nous avons les problèmes de l'électricité, de la lumière et de l'eau. On m'a parlé de la régie des eaux qui ne s'est pas desservie certains quartiers de Matadi et de certaines cités de notre province. Mais où devons-nous décider? C'est ici. Et nous estimons que le moment est venu, partant de la Constitution, partant de la loi portant libre administration de la province, nous pensons que le moment est venu de prendre nos leviers et continuer le travail, bien entendu, après que nous ayons déposé notre procès verbal au VPM de l'Intérieur.
3: C'est la fin de ce magazine, un magazine qui porte les signatures de Rutherford Watondao, Merdicita, un magazine coordonné par Roger Tsingoulou grâce à la mise au nom de Jacques Nzinga. Merci à toutes nos radios partenaires de Kasangoulou à Mwanda. Restez à l'écoute.

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0: 85, 35, 588. Au-delà de la simple veille, le commandement territorial de la police nationale congolaise rappelle que la sécurité est une affaire collective. Ce rapprochement par les biais des numéros verts doit permettre d'anticiper les coups de force du mal, de protéger les personnes ainsi que leurs biens et surtout de restaurer une paix durable au sein de la communauté. Mbanza Mungu, Ritofo Eric Watondao pour Cultura FM.
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2: À Kimpese et dans la sous-division de Songololo 1, plusieurs élèves des 8e année n'ont pas été autorisés à participer ce jeudi aux épreuves du TENASOSP faute de paiement de frais de participation. Si certains établissements ont appliqué strictement la mesure, d'autres ont accordé un délai supplémentaire aux parents pour régulariser la situation. Malgré ces difficultés, des nombreux candidats, notamment du lycée Lomba et de l'Institut Zola, se disent satisfaits des questions rencontrées lors de cette première journée des épreuves. Roger Tingolo, reportage.
3: À Kimpese, dans la sous-division de Songololo 1, plusieurs élèves de la 8e année de l'enseignement de base n'ont pas été autorisés à accéder aux salles de passation des épreuves certificatives du test national de sélection et d'orientation scolaire et professionnelle TENASOSP ce jeudi. Notre tournée a débuté à l'Institut Louvilouka, l'un des centres retenus pour la passation des épreuves. Sur place, nous avons rencontré plusieurs élèves visiblement déçus après avoir été retournés faute de preuves de paiement des frais de participation. Interrogés, certains ont expliqué que leurs parents leur avaient promis d'envoyer l'argent avant le début des épreuves, tandis que d'autres ont évoqué des difficultés socio-économiques auxquelles leurs familles sont confrontées. À l'entrée de plusieurs centres, ces candidats ont ainsi été refoulés pour non-paiement des frais exigés. Toutefois, la mesure n'a pas été appliquée de manière uniforme dans tous les établissements. Certains responsables scolaires ont fait preuve de compréhension en accordant un délai supplémentaire aux parents afin de régulariser la situation de leurs enfants avant la fin des épreuves. Notre tournée nous a ensuite conduits au centre kimbanguiste où les épreuves se sont déroulées dans le calme et sans incident majeur. Même constat à la SEBCO où nous avons rencontré le chef d'établissement qui a également fait preuve de clémence à l'égard de certains élèves non en ordre de paiement, leur permettant de participer aux épreuves. Cependant, une rumeur a momentanément semé la psychose parmi les candidats et les encadreurs. Il s'agissait d'une prétendue arrivée des éléments de la police nationale congolaise pour rétablir l'ordre après un supposé désordre au sein du centre. Une information qui s'est finalement révélée infondée au lycée Lamba. Autre centre visité, les activités se sont déroulées dans la quiétude. Plusieurs élèves interrogés à l'issue de la première journée se sont montrés confiants quant à leurs prestations. C'est également le cas de candidats de l'Institut Zola qui affirme avoir trouvé les questions abordables.
4: Bon, l'examen était vraiment bon et était bien passé. Ouais. Par rapport aux matières qu'on a vues au DITEM, c'était vraiment bien maîtrisé dans la tête parce qu'on a pris des leçons. Donc l'examen était vraiment bon. Le CRM était strict, il suivit seulement leurs conseils par rapport aux surveillances.
5: Oui, c'était bien, ça s'est bien passé. Le premier examen, c'était un peu compliqué, mais quand même, grâce à Dieu, on a réussi. Je leur souhaite bonne chance et une bonne réussite.
3: Le préfet de l'Institut Zola, Renato Nkelani, justifie la souplesse accordée à certains candidats afin de leur éviter une exclusion qui pourrait compromettre leur avenir scolaire.
6: La journée a très bien commencé. Vraiment, jusque-là, il n'y a pas d'incident. Et pour la gestion des élèves, nous continuons à les gérer. Pour les insolvables, nous les avons d'abord gérés aujourd'hui. Pour donner des conseils, envoyer les messages aux parents qu'ils viennent avec l'argent demain. Si demain ils ne payent pas, là, ils ne vont pas travailler. Mais aujourd'hui, ils ont quand même travaillé.
7: Beaucoup un mot aux parents qui, jusque-là, n'ont pas encore réglé la situation dans les différentes directions scolaires.
6: En tout cas, nous leur

0: Demandons qu'il règle vraiment les recherches parce que ça ne sera pas bien. L'enfant a commencé l'année, nous sommes arrivés à la fin et que l'enfant rate toute l'année à cause des 40 000. Ce n'est pas vraiment bien qu'il se donne, qu'il donne l'argent aux enfants, qu'il termine cette course, ces épreuves-là. Parce que même nous, les chefs d'établissement, ça nous dérange parfois. Nous avons commencé presque 9 mois de cours et il nous reste seulement un seul jour, 2 jours que l'enfant rate seulement l'année scolaire à cause des 40 000. Et comme conseil aux parents, qu'ils cherchent, s'il s'agit d'emprunter, qu'ils empruntent ailleurs pour que l'enfant termine ses épreuves. Mais nous, demain, nous allons vraiment retourner. Ceux qui ne vont pas payer, en tout cas, ils n'auront pas accès dans la salle d'examen.
1: Restons toujours sur la même page, c'est un signal fort et hautement symbolique que vient de donner la province éducationnelle du Congo central 2 à l'occasion du test national de sélection et d'orientation scolaire et professionnelle, le TENASOSP édition 2026. S'inscrivant dans la droite ligne de la vision du chef de l'État Félix Antoine Tshisekedi qui a officiellement élevé Nkamba au statut de ville sainte, les autorités scolaires de la province ont choisi cette cité historique pour procéder au lancement officiel des épreuves ce jeudi 11 juin. Un déplacement officiel de la délégation provinciale qui marque une volonté ferme d'honorer la mémoire et le patrimoine de la région tout en encadrant les milliers de candidats du Congo central 2. Retour sur les déroulements de ce lancement officiel à Nkamba.
2: Une importante délégation de la province éducationnelle du Congo central 2, accompagnée des superviseurs nationaux, a entrepris un déplacement de plus de 70 km en quittant la cité de Mbanzangungu pour se rendre dans la ville sainte d'Nkamba le mercredi 10 juin 2026. Cette mission s'inscrit dans les cadres du lancement officiel du test national de sélection et d'orientation scolaire et professionnelle TENASOSP, dont le choix d'Nkamba, ville sainte du kimbanguisme, souligne l'importance accordée à l'éducation dans la doctrine kimbanguiste. La grande délégation de l'éducation a été reçue par le chef spirituel Papa Simon Kimbangu Kiangani dans un cadre empreint de solennité et de respect.
3: Et c'est pour ça que mon conduit, lancement et activité à lobby, la province d'Abisso et Zala en Nkamba.
2: Cette rencontre s'inscrit dans les contextes historiques de l'élévation récente de la cité d'Nkamba au rang de ville sainte. Décision prise par le chef de l'État, Félix Antoine Tshisekedi Tshilombo, le 6 avril 2026. Cette initiative vise à optimiser l'orientation des apprenants dans les réseaux éducatifs kimbangustes, garantissant ainsi une meilleure adéquation entre les aptitudes des élèves de leur parcours scolaire ainsi que professionnel.
1: Mariage de raison entre l'école et la communauté et dans le territoire de Mbanzangungu. Le sous-préfet de la sous-division Mbanzangungu 1, Alphonse Ntitouvanga, a dirigé ce mardi 9 juin une grande réunion de concertation dans la salle de Kola. Autour de la table, les forces vives du quartier Loma 2, notamment le chef de quartier des cellules et d'avenues. L'objectif est de jeter les bases d'une gestion participative à travers la création de 5 commissions spécifiques allant de la sécurité des infrastructures et des personnes à l'assainissement en passant par la qualité de l'enseignement au sein des écoles du complexe. Pour pérenniser cette dynamique, un comité a été élu et s'y réunira désormais chaque trimestre. Le détail de cette initiative locale dans ce reportage.
4: C'était une rencontre extrêmement importante visant le bien-être des milliers d'élèves de Mbanzangungu. Le sous-préfet de la sous-division de Mbanzangungu, Alphonse Ntitouvanga, a échangé le mardi 9 juin dernier avec la communauté du quartier Loma dans la salle polyvalente de l'Institut Kola, composée des chefs de quartier et chefs de cellules, leaders de jeunes et notables. Cette communauté a été mise au parfum de plusieurs innovations initiées par le ministère de l'Éducation nationale et Nouvelle Citoyenneté. Le sous-préfet Alphonse Ntitouvanga a martelé sur les humanités pédagogiques rénovées et sur la construction de l'Institut de formation au métier des maîtres qui sera faite sur le site de Kola. La communauté de Loma va jouer un rôle crucial quant à la pérennisation, la sécurisation et l'assainissement de l'environnement, a renchéri l'autorité éducative.
5: Les écoles que nous gérons sont des biens de la communauté. Et surtout qu'avec les innovations du ministère, nous allons recevoir dans notre complexe scolaire Kola non seulement les humanités pédagogiques rénovées, mais l'Institut de formation au métier de maître. Alors si ces structures ne sont pas prises en compte par la communauté, si ces structures ne sont pas reconnues par la communauté, nous n'allons rien faire. C'est comme ça qu'il fallait impliquer la communauté dans la gestion de ces choses publiques.
4: Plus de 400 membres de la communauté de Loma ont décidé de s'approprier ces initiatives du ministère de l'Éducation nationale et Nouvelle Citoyenneté.
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1: Le maire ad intérim de Boma, Maître Claudel Pemba Kiadi, a adressé ses félicitations au Sporting Club de Boma, sacré champion provincial de football du Congo central. Dans son message, l'autorité urbaine a salué les performances des joueurs, du staff technique et des dirigeants du club, soulignant leur détermination et leur esprit de sacrifice tout au long de la compétition. Maître Claudel Pemba Kiadi a également relevé que cette victoire a été obtenue malgré les difficultés liées notamment à l'état des infrastructures sportives de la ville. Selon elle, ce titre est le résultat du travail, de la discipline et de l'engagement de toute l'équipe. Le Sporting Club de Boma offre ainsi à la province un nouveau motif de fierté en portant haut ses couleurs sur la scène sportive provinciale. Congo central, 500 hectares de manioc développés à Songololo, le ministre de l'Agriculture annonce une visite de terrain. L'entreprise agropastorale Nouvelle Vie Sarlu, basée au village Nkiandou, dans le secteur de Kimpese, territoire de Songololo, poursuit son expansion agricole. Son directeur général, Laurent Louawa Nganga, a présenté au ministre d'État en charge de l'Agriculture et de la Sécurité alimentaire, Moïno Nangui, les avancées de ce projet lors d'une rencontre tenue à Mazongongo. L'entreprise exploite actuellement près de 500 hectares de manioc, élève 615 porcs et 273 chèvres et dispose de 4 tracteurs agricoles pour la mécanisation de ses activités. Séduit par cette initiative, le ministre Moïno Nzangi a annoncé une prochaine visite sur le site afin d'évaluer les réalisations de l'entreprise et d'identifier les besoins pour accompagner son développement. Selon les responsables de Nouvelle Vie Sarlu, cette visite sera l'occasion de présenter les résultats déjà obtenus dans le domaine de l'agriculture et de l'élevage dans le but de contribuer à la sécurité alimentaire et au développement rural du Congo central. Le gouverneur du Congo central, grâce à son Kwanga Maswangi Bilolo, a réaffirmé sa volonté de moderniser la voirie urbaine de Matadi. Parmi les priorités figurent le bétonnage de la route menant à l'aérodrome de Tsimbi d'ici décembre, ainsi que la réhabilitation de plusieurs autres axes routiers de la ville à la suite des études de faisabilité présentées par la CGT. Reportage, c'est de communication.
7: C'est dans son cabinet de travail situé au quatrième niveau de l'hôtel du gouvernorat que le gouverneur Grace Bidodo a réussi le mercredi 10 juin 2026 le directeur provincial de l'agence congolaise des grands travaux ACGT Babi Kundu et sa suite. Le numéro 1 de l'ACGT Congo Central est venu faire part au chef de l'exécutif provincial du Congo Central des études déjà faites ainsi que des propositions portant sur les infrastructures routières identifiées comme prioritaire afin de préparer la ville de Matadi à accueillir les différentes délégations attendues au cours de la 14e conférence des gouverneurs prévue en décembre prochain.
8: 6,5 km de la voirie de Matadi, les services techniques du gouverneur ainsi que l'agence congolaise des grands travaux se penchent désormais pour leur réhabilitation en prélude de la visite du chef de l'État qui viendra présider la conférence des gouverneurs. Son Excellence avait demandé si on pouvait se pencher aussi sur la route d'accès de l'aérodrome de Tsimbi. Dans le package des 6,5 km qui seront réhabilités, nous allons s'y ajouter la route d'accès de l'aérodrome de Tsimbi.
7: Au cours de cette audience, Babi Kundu a présenté un package de projets portant sur la réhabilitation de plusieurs axes stratégiques de la ville de Matadi. L'agence mandatée pour assurer la coordination technique de ces interventions travaille en étroite collaboration avec les services techniques du gouverneur afin de définir les aménagements à réaliser dans le meilleur délai. Les programmes envisagés ouvrent près de 6,5 km de voirie, un linéaire considéré comme prioritaire pour améliorer la circulation et renforcer l'image du chef-lieu de la province du Congo central à l'approche de la conférence des gouverneurs.
8: Alors, les actes qui ont été retenus, c'est d'abord les pourtours de l'hôtel du gouvernement ici. Il y a des axes qui sont dégradés. Il y a aussi la boucle de Bungenda qui doit aussi être faite. Il y a aussi la route qui envoie monter vers les stades qui doit être fait. Il y a aussi l'avenue Lelomboulou qui doit être faite, mais aussi finalement, comme je l'ai dit, la route d'accès à l'aéroport de Tchimpi.
7: À l'issue de leur entrevue, les gouverneurs du Congo central, Grace Nkwangamaswa Ngibi Lolo, réaffirment sa volonté d'accélérer le préparatif de la 14e conférence des gouverneurs en mettant un accent particulier sur la modernisation des infrastructures routières.
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1: Comme annoncé au sommaire, au Congo central, la situation politique au sein de l'Assemblée provinciale reste marquée par des divergences d'interprétation. Réunis ce jeudi 11 juin en rencontre de concertation, 21 députés sur 40 ont échangé sous la conduite du président Papi Montezolo Diatezoa qui insiste sur l'absence de crise, mais plutôt des incompréhensions en attendant la position de la Cour constitutionnelle et la transmission du procès-verbal au ministère de l'Intérieur. Suivi le député provincial Papi Montezolo, président de l'Assemblée provinciale, qui s'est exprimé devant la presse du Congo central.
9: D'abord, je veux que vous puissiez comprendre, la réunion d'aujourd'hui n'était pas une plénière, mais était une rencontre en consultation selon les orientations reçues par le vice-premier ministre, ministre intérieur à Kinshasa. Celui-ci nous avait demandé, d'ici jeudi, de tenir une réunion qui devait réunir toutes les tendances afin de trouver un consensus pour que les travaux parlementaires reprennent. Aujourd'hui, 21 députés ont répondu présents sur les 40 députés. Et donc, nous avons pris le soin d'inviter la notabilité de Kasangulu Amwanda, parce que les députés sont ici de cette notabilité, mais aussi les chefs coutumiers de Kasangulu Amwanda, parce que tout député est ici aussi des lignes de circonscription où les chefs coutumiers sont originaires. Et nous les avons invités pour être témoins de ces assises pour que personne ne puisse en contester l'importance. Nous avons pensé échanger, comme vous pouvez le comprendre, plusieurs personnes estiment qu'il y a crise, mais moi je pense qu'il n'y a pas crise, plutôt il y a incompréhension. Parce que crise, c'est lorsqu'il y a une tension qui fait que les gens ne peuvent pas se rassurer. Mais une incompréhension, c'est que nous parlons. Tout le monde sait pas, mais l'incompréhension règne sur l'arrêt. Une frange de députés estime celle l'honorable Papi Montezolo qui a été réhabilité et que celui-ci devait travailler avec les quatre autres membres en dehors de l'honorable Swami. Mais de l'autre côté, on estime qu'il fallait que ce soit le président Montezolo avec son ancien bien. Et devant cette incompréhension, les interprétations coulent, pleuvent de tous bords. À ce stade, il n'y a qu'un seul, sinon une seule instance compétente. C'est la Cour constitutionnelle qui pouvait interpréter ses propres arrêts. Et vous allez comprendre que nous avons des professeurs des universités qui dépassent des fois en connaissance certains juges de la Cour constitutionnelle. Et pourtant, ces professeurs ne peuvent interpréter les arrêts, sinon la Cour constitutionnelle. Tout se réfère toujours à la Cour constitutionnelle. Et donc, devant cette impasse, tout celui qui estime qu'il a raison devrait se référer à la Cour constitutionnelle, seule instance qui pouvait donner raison ou tort à tout celui qui en a besoin. Ce n'est pas nos compréhensions, moins encore la mienne. Et donc, s'il arrivait à ce stade, la Cour constitutionnelle s'est prononcée dans un sens ou dans un autre, on va s'incliner. Et moi, je ne pense pas qu'il y a précipitation, parce que nous devons continuer à travailler. On ne peut pas bloquer l'évolution des activités parlementaires à cause d'une incompréhension soulevée par quelques personnalités, députés soient-ils. Et aujourd'hui, pour votre information, nous avons réussi du cabinet du vice-premier ministre du intérieur un message phonique qui demande aux députés de voter dans un délai raisonnable un édit portant des pages administratives de la ville de Gamba. Mais le VPM nous a envoyé. Si le VPM savait que nous ne pouvons pas nous réunir comme parlementaires, comment a-t-il envoyé un message phonique pour nous demander de voter un édit? Les amis doivent comprendre que le VPM nous a demandé de venir travailler. Et donc, les assises, les discussions ont voulu que nous procédions au complément du bureau par élection. Si jamais il y a élection du membre du bureau et que la Cour constitutionnelle donnait ceux-là qui pensent qu'ils sont d'office membres du bureau raison, on va s'incliner. L'honorable Swami a fait 8 mois. Lorsque l'arrêt de la Cour constitutionnelle est sorti, il s'est incliné. Donc, ça ne pouvait pas empêcher l'Assemblée provinciale de fonctionner. Mais une autre hypothèse a émergé ici. On dit, si les deux camps reconnaissent à l'honorable Mantezolo la qualité du président, eh bien, c'est le président qui convoque le plénière. Si on conteste l'un des bureaux et l'autre bureau, mais moi je peux convoquer la plénière et conduire la plénière. Je veux que vous allez vous en souvenir. Vital Kamerhe, lorsque Barati Lukwebo, Lutundula ont démissionné en 2010, il est resté le seul au bureau et il a convoqué les plénières jusqu'à sa démission. Et donc, si les amis estiment qu'ils ont raison, c'est eux qui devaient être au bureau. De l'autre côté, l'honorable Salam estime que c'est lui qui a raison, devait être mon vice-président. Nous attendons ce qu'il va décider la Cour. Nous allons convoquer la plénière. Et sinon, procéder au complément du bureau, procéder au vote. Si la Cour se prononce, c'est là qu'ils seront élus, vont laisser les perchoirs, sinon vont laisser les bureaux et donner raison à l'arrêt que la cour va donner. Et donc, le moment est venu de mettre un terme aux caprices des uns et des autres. Il faut que nous puissions travailler. Il est quand même curieux parce que les collègues m'ont adressé un mémorandum, sinon m'ont réservé un mémorandum qu'ils ont adressé au VPM de l'Intérieur. Dans leur mémorandum, il dit que moi je constitue une partie des problèmes. À ce titre, je ne pouvais pas convoquer des assises. Mais lorsque le VPM nous envoyait au Congo central, n'a-t-il pas su que moi je vais convoquer les autres? Pourquoi les gens doivent raisonner dans ce sens-là? Mais ces mêmes collègues m'ont appelé pour reporter la plénière à vendredi. Donc lorsqu'il m'appelait pour que je reporte la plénière à vendredi, il reconnaissait que je pouvais reporter. Mais maintenant que nous n'avons pas suivi leur demande, ils changent de position. Nous pensons que le moment de suivre les caprices est terminé. Nous allons dresser notre procès verbal au VPM de l'Intérieur et convoquer la plénière. Et la plénière doit statuer si la stabilité des institutions, doit statuer si le découpage administratif de la ville d'Inkamba, doit statuer si l'élection des membres du bureau pour compléter les bureaux, doit statuer si les différents dossiers qui laminent la province. Chères dames, chers messieurs des médias, vous allez constater avec nous tous ces jours ici, vous avez du mal à communiquer parce que le réseau devient très, très, très exécrable. Qui devront défendre ce cas-là? Ce sont les députés. On ne peut pas avoir les sociétés de communication qui leur produit est devenu périmé. Nous, les élus qui vous représentons, nous ne disons absolument rien. C'est ici que nous devons décider. Mais nous avons les embouteillages. Nous avons les problèmes de l'électricité, de la lumière et de l'eau. On m'a parlé de la régie des eaux qui ne s'est pas desservie certains quartiers de Matadi et de certaines cités de notre province. Mais où devons-nous décider? C'est ici. Et nous estimons que le moment est venu, partant de la Constitution, partant de la loi portant libre administration de la province, nous pensons que le moment est venu de prendre nos leviers et continuer le travail, bien entendu, après que nous ayons déposé notre procès verbal au VPM de l'Intérieur.
1: C'est la fin de ce magazine, un magazine qui porte les signatures de Rutherford Watondao, Merdicita, un magazine coordonné par Roger Tsingoulou grâce à la mise en nom de Jacques Dinga. Merci à toutes nos radios partenaires de Kassangou.

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1: Bienvenue à l'écoute de BBC Afrique. Nous vous proposons de suivre une leçon d'anglais par la radio.
2: This is the legend of Muhammad Ali, the most popular fighter there ever will be.
3: Bonjour, c'est Claude et avec moi aujourd'hui pour cette édition de Profil, Patience. Patience, bonjour.
4: Hello.
3: Vous venez de l'entendre se présenter lui-même dans son style tout particulier. C'est de lui dont nous allons parler dans ce programme.
4: He said, this is the legend of Muhammad Ali.
3: Profil consacré à Muhammad Ali, le boxeur de légende.
4: The most popular fighter there ever will be.
3: Le combattant à tout jamais le plus populaire, une affirmation très audacieuse du boxeur qui s'est rendu célèbre partout dans le monde, non seulement grâce à sa boxe, mais également grâce à son charisme. Reprenons son histoire depuis le début et on commence chez les boxeurs amateurs où Cassius Clay se fait déjà remarquer.
4: Cassius Clay was born into a poor family in Louisville, Kentucky, in the United States in 1942. He became a successful amateur boxer and in 1960 went to box at the Olympic Games in Rome.
3: Il est né dans la ville du Kentucky à Louisville en 1942 d'une famille pauvre et il a commencé sa carrière de boxeur chez les amateurs.
4: An amateur.
3: Il est naturellement doué, ses premiers succès arrivent tout de suite. Point culminant de sa carrière amateur, les Jeux Olympiques de 1960 à Rome où il représente les USA.
4: He won a gold medal.
3: Et où il gagne la médaille d'or. Il devient instantanément une star, et tout spécialement à Louisville. Pourtant, il est raconté que lors de son retour victorieux de Rome dans sa ville natale, il se voit refuser le service dans un restaurant à cause de sa couleur de peau noire. De rage, il jeta sa médaille d'or dans la rivière Ohio, une médaille qui ne sera jamais retrouvée.
4: Then he turned professional. Professional.
3: Il est passé ensuite professionnel.
4: He turned professional. And his success continued. He won 19 fights in a row.
3: Où il gagne ses 19 premiers combats de suite.
4: Then in 1964, he got his chance to fight for the World Heavyweight Championship.
3: Il était d'ores et déjà prêt pour s'essayer au titre de champion du monde des poids lourds.
4: His opponent was Sonny Liston.
3: Sonny Liston, un bulldozer qui essaiera d'aller de l'avant pour obtenir le KO sur un coup de poing. Cassius Clay, d'un autre côté, est un boxeur léger qui lui voudra danser pendant 15 rounds, si nécessaire, autour de son adversaire, le gardant à distance avec son poing gauche. C'est à cause de ce style, son style, qu'il avait déclaré avant le combat qu'il allait
4: float like a butterfly.
3: Flotter comme un papillon.
4: And sting like a bee.
3: Et piquer comme une guêpe.
4: Float like a butterfly and sting like a bee.
3: Et c'est exactement ce qui va se passer. Le combat a eu lieu à Miami en 1964 et fut une victoire on ne peut plus facile de Cassius Clay.
4: This is what he had to say after the fight.
5: I want the world to know I'm so great until Sonny Liston was not even a match. I'm the greatest thing that ever lived.
3: Il disait, euphorique juste après le combat,
4: I want the world to know I'm so great.
3: Je veux que le monde sache que je suis si grand.
4: Sonny Liston was not even a match.
3: Que même Sonny Liston n'était pas un match.
4: I'm the greatest thing that ever lived.
3: Je suis la plus grande chose qui ait existé, disait-il. Le public tombe tout de suite amoureux de sa confiance en lui, de son arrogance, de son sens du spectacle, et bien évidemment de sa boxe, car il venait de prouver qu'il était le meilleur.

0: Il était désormais le champion du monde des poids lourds. Cassius Clay, maintenant champion du monde, se convertit à l'islam et change son nom pour devenir Mohamed Ali. Il continue de boxer et défend avec succès son titre.
1: Mohamed Ali successfully defended his title until 1967. However, he did not lose it in the boxing ring. The American government took it away.
0: Le gouvernement américain lui retire son titre en 1967.
1: Yes, because of his religion, Ali refused to join the American army to fight in Vietnam, and the American government took away his boxing license. He didn't fight again for 3.5 years.
0: À cause de sa croyance religieuse, Ali refuse d'aller se battre pour son pays pendant la guerre du Vietnam. Résultat, sa licence de boxeur lui est confisquée, et ce jusqu'en 1970, 3 ans plus tard.
1: But in 1970, he returned to the ring.
0: De retour sur le ring, les victoires ne se font pas attendre et en 1971, il a une nouvelle chance de devenir champion du monde des poids lourds. Cette fois, son adversaire s'appelle Joe Frazier et le combat restera dans les mémoires comme l'un des meilleurs combats de boxe jamais disputés. Le résultat, la défaite de Mohamed Ali.
1: However, in 1974, he tried again to win back the title. This time, the fight was against George Foreman and took place in Zaire.
0: Ce combat était plus connu sous le nom de...
1: Ah yes, it was known as the Rumble in the Jungle.
0: Qui veut dire le grondement dans la jungle, un nom qui suscitait l'excitation partout dans le monde.
1: The Rumble in the Jungle.
0: Alors que se passa-t-il lors de ce combat? Eh bien, restez avec nous et vous le saurez dans un instant. Mais pour le moment, un peu de vocabulaire, des mots qui seront utilisés par le commentateur de ce combat.
1: He talks about a knockout. Knockout.
0: Qui veut dire KO, qui est le diminutif de KO. Et puis, il parle également des cordes autour du ring.
1: The ropes. The ropes.
0: Tout d'abord, nous allons écouter le commentateur de la BBC pour ce match. Il se souvient d'avoir été surpris par le résultat du combat.
2: What everybody now remembers is that just before the moment of the knockout, when Ali comes off the ropes and lays Foreman flat, I had actually said a split second before he did this. It looks as though Muhammad Ali is getting very tired. His arms are coming down. And at that moment, he lifted his arms and knocked the guy spark out.
0: Il dit que ce dont tout le monde se souvient à propos de ce combat sont les quelques instants avant le chaos.
1: A split second before.
0: Une fraction de seconde avant ce dernier, il annonçait qu'Ali avait l'air de plus en plus fatigué.
1: Muhammad Ali is getting very tired.
0: Il avait les bras tombant le long du corps.
1: His arms are coming down.
0: Le combat semblait déjà terminé. Et puis...
1: He lifted his arms.
0: Ali a remonté ses bras, sa garde.
1: And knocked the guy spark out.
0: Et a mis son adversaire KO. Avez-vous remarqué qu'il est possible en anglais de couper en deux le verbe knock out, qui veut dire KO, ou plus exactement KO est le diminutif de knock out.
1: Knock out. Knock out.
0: Ici en un seul mot. Mais vous pouvez donc le diviser en un groupe verbal de deux mots qui, entre parenthèses, a le même son et la même signification.
1: Knock out. Knock out. To knock out your opponent.
0: Et vous pouvez également insérer entre knock et out un COI qui sera la personne que vous avez mise KO.
1: To knock someone out. He knocked the guy out.
0: Il a mis le type KO. Ceci était donc le commentateur parlant de ce qu'il se souvient. Maintenant écoutons son commentaire original de 1974. D'un côté Mohamed Ali, de l'autre George Foreman. Nous sommes dans ce qui s'appelait alors le Zaïre.
3: Suddenly, Ali looks very tired indeed.
0: À cet instant, Ali a l'air très fatigué. Le commentateur va alors ajouter qu'il a beaucoup de mal à garder ses bras en position haute.
3: Trying to beat the count, and he's out! Oh my God, he's won the title back at 32!
0: Et voilà, Mohamed Ali, qui avait la réputation d'avoir le gauche le plus rapide des poids lourds, inflige cette fois la punition avec son droit. Le commentateur crie, il l'a eu avec sa main droite.
1: He's got him with the right hand.
0: Il ajoute alors qu'Ali se met à faire son shuffle, un petit jeu de jambes réalisé tout en traînant des pieds, particulier à Mohamed Ali, et qui était d'ailleurs appelé en anglais de shuffle d'Ali.
1: The Ali shuffle. He's doing his shuffle.
0: À cet instant, le commentateur ne pense pas que Foreman puisse revenir dans le combat.
1: I don't think Foreman's going to get up.
0: Et malgré ses efforts, alors qu'il était compté,
1: he's trying to beat the count.
0: Foreman ne se relèvera pas à temps.
1: And he's out.
0: Le commentateur réalise alors l'exploit.
1: Oh my God, he's won the title back at 32.
0: Oh mon Dieu, il a regagné le titre à 32 ans.
1: Muhammad Ali was only the second man in the history of boxing to win the world heavyweight title twice.
0: Un exploit extraordinaire. En effet, un autre boxeur seulement avait réussi jusque-là à décrocher le titre de champion du monde à deux reprises, mais ceci n'est pas la fin de la gloire pour Muhammad Ali. Muhammad Ali a peut-être gagné le titre à deux reprises, mais en 1978, il le perdra contre Leon Spinks. Son titre s'envole donc pour la deuxième fois, mais ceci va le galvaniser. Sa détermination va grandir pour remporter ce qu'il vient de prendre et établir un record sans précédent de trois champions du monde.
4: The loss can be good if I win it back, because then I'll be the first champion to win it three times. So I'm now going for the impossible. I was the greatest of all times, but after this fight, I'll be the double greatest of all time.
5: You will return.
4: I shall return. I shall return.
0: Il dit que la défaite du titre peut être une bonne chose si c'est pour le regagner.
1: Because then I'll be the first champion to win it three times.
0: Et oui, parce qu'à ce moment-là, ça ferait de lui le seul champion à l'avoir gagné trois fois.
1: I'm going for the impossible.
0: Going for, un groupe verbal utilisé pour dire que vous essayez d'obtenir quelque chose. Ici, en l'occurrence, l'impossible.
1: Going for. I'm going for the impossible.
0: J'essaie d'obtenir l'impossible, dit-il.
1: I was the greatest of all time.
0: J'étais le plus grand de tous les temps. Mais après ce combat, je serai deux fois plus grand.
1: I'll be the double greatest of all time.
0: Et à la question, allez-vous revenir? Il répond.
1: He answered, I shall return.
0: Je reviendrai. Il utilise ici l'auxiliaire du futur shall et non pas will. D'abord parce qu'il est américain et que les Américains utilisent beaucoup plus cet auxiliaire. Et puis également parce que cela lui donne un peu plus de grandeur dans sa détermination.
1: I shall return.
0: Et en effet, il est revenu la même année que celle de sa défaite. Il rencontra pour la revanche Leon Spinks et il regagna son titre, faisant de lui le premier homme à avoir remporté trois fois le titre de champion du monde des poids lourds.

0: Dans les années suivantes, Mohamed Ali va tomber malade et son handicap, dû à la maladie de Parkinson, va se développer et affecter son élocution et sa motricité. Il fera un retour devant le public lors des Jeux d'Atlanta en 1996, où il allumera la flamme olympique, une tâche qui lui demandera beaucoup de courage et d'efforts, mais pour le plus grand plaisir de la foule heureuse de voir celui qui fut le plus grand ambassadeur de la boxe partout dans le monde. Médaille d'or olympique, trois fois champion du monde des poids lourds, un nom connu et acclamé sous tous les continents, tout simplement le plus grand.
1: Ali at times now looks as though he can hardly lift his arms up. Oh, he's got him with a right hand. He's got him. Oh, you can't believe it. And he's doing his shuffle. And I don't think Foreman's going to get up. He's trying to beat the count and he's out. Oh, my God, he's won the title back at 32.
2: Sally Shuffle.

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2: Bonsoir à tous et bienvenue à l'écoute de ce BBC Soir. La tension politique est montée d'un cran ce vendredi à Kinshasa, la capitale de la République démocratique du Congo. Une manifestation de l'opposition a été dispersée par les forces de sécurité alors que l'Assemblée nationale adoptait une loi ouvrant la voie à un référendum. L'opposition dénonce ce qu'elle qualifie de dérive autoritaire, tandis que le pouvoir défend une réforme nécessaire. Les précisions de notre correspondante à Kinshasa, Pamela Munazo.
3: Des militants et sympathisants de l'opposition descendus dans la rue pour protester contre la révision des règles constitutionnelles ont été dispersés par la police non loin du siège du Parlement. Gaz lacrymogène et interpellations ont été signalées par des témoins. Cette mobilisation intervient alors que l'Assemblée nationale a adopté il y a peu une loi sur l'organisation d'un référendum. Un texte que le gouvernement présente comme un pas vers des réformes institutionnelles, mais que les opposants jugent dangereux pour l'équilibre démocratique. Il dénonce ce qu'il qualifie de répression injustifiée et une tentative de passage en force. Du côté pouvoir, les autorités défendent l'action de force de l'ordre et appellent au respect de la légalité. Le climat politique reste tendu dans la capitale congolaise à mesure que le débat sur cette réforme majeure se poursuit. Pamela Munazo, Kinshasa, BBC Afrique.
2: Et puis un vol a décollé des États-Unis à destination de la République centrafricaine avec à son bord des ressortissants d'Iran, de Géorgie, d'Afghanistan et de Turquie, indiquent des avocats. Parmi les Iraniens figurerait une militante pro-démocratie qui avait fui un pays que Donald Trump a qualifié d'être dirigé par des terroristes. Ce vol a lieu malgré les consignes du département d'État américain qui recommande à ses propres citoyens de ne jamais se rendre en République centrafricaine. Le gouverneur de l'État de Borno au Nigeria a rendu visite à plus de 400 personnes libérées samedi dernier par Boko Haram dans la communauté de Ngochi. Les circonstances de la libération de ces personnes enlevées plus tôt cette année dans un village de l'État de Borno restent pour l'instant inconnues. Les autorités nient avoir versé des rançons. Écoutons le gouverneur de l'État de Borno, Babagana Umara Zulu.
4: Nous sommes ici pour apporter notre aide à la communauté suite à la libération des femmes et des enfants enlevés, environ 434. Ce que nous avons vu ce matin, c'est environ 360 personnes libérées il y a quelques jours déjà. Mais il y avait environ 2 ou 3 semaines, nous avons reçu 82 personnes à peu près, ce qui fait aujourd'hui un total d'environ 434. Je souhaite appeler la population de l'État de Borno à rester calme et à respecter la loi. Le gouvernement fédéral met tout en œuvre pour rétablir la situation dans cette région.
2: Babagana Umara Zulu, gouverneur de l'État de Borno. Les autorités du Ghana annoncent le rapatriement ce vendredi de 327 Ghanéens en situation de sans-abri en Côte d'Ivoire à la suite de l'opération de démolition massive intervenue à Abidjan. Accra indique que 228 d'entre eux ont déjà été ramenés chez eux. Les précisions de Awadjo.
5: Le ministère ghanéen des Affaires étrangères a déclaré dans un communiqué que les victimes avaient perdu tous leurs moyens de subsistance et n'avaient pas pu trouver de logement de remplacement. Les autorités ivoiriennes ont exprimé leur volonté d'indemniser les victimes de leur campagne de démolition et resteront donc activement engagées dans ce dossier afin de s'assurer que l'indemnisation promise soit versée à nos ressortissants touchés, ajoute le communiqué. Ce rapatriement intervient alors que le Ghana s'est engagé à prendre en charge tous ses ressortissants en difficulté à l'étranger. Près d'un millier de Ghanéens ont été rapatriés d'Afrique du Sud ces dernières semaines alors qu'ils étaient la cible de violences. Le gouvernement sud-africain envisage également d'indemniser les Ghanéens qui ont perdu leurs biens et leur commerce à la suite de manifestations anti-immigration qui se poursuivent dans certaines régions du pays. Le ministre sud-africain des Relations internationales et de la coopération, Ronald Lamola, a déclaré à une station de radio basée à Accra que chaque cas serait examiné avant toute décision officielle.
2: Un récit de Awa Diop. Et puis au Kenya, un lycéen de 17 ans a été identifié comme la dernière victime en date des manifestations contre l'installation d'un centre de quarantaine d'Ebola dans le centre du pays. Sylvester Muigai Ndungu a été tué mardi lors d'affrontements entre la police et des manifestants dans la ville de Nyanyuki, où les habitants s'opposent à la construction du centre d'isolement destiné aux Américains exposés au virus d'Ebola en République démocratique du Congo. Sa mort porte à 3 le nombre de personnes tuées lors des manifestations liées à ce projet. Et c'est la fin de cette édition de BBC Soir. Merci à vous toutes et tous de l'avoir suivi. tout mon cher Tidiane Diaye pour l'actualité des sports.
0: Bonsoir et bienvenue. Nous sommes au lendemain du match d'ouverture à Mexico et donc de l'entrée en liste d'un des trois pays hôtes, le Mexique. Les deux autres font à leur tour leur début dans cette Coupe du Monde 2026 de football. Ce sont d'abord les Canadiens qui ouvriront le bal avec la réception de la Bosnie-Herzégovine ce vendredi à partir de 19h GMT dans le stade de Toronto. Dans la nuit, la formation des États-Unis lancera également sa compétition en recevant une redoutable équipe du Paraguay à Los Angeles à partir d'1h du matin GMT. Sixième de la zone Amérique du Sud. Les Paraguayens se sont offerts deux victoires de prestige sur le Brésil 1-0 et l'Argentine 2-1 durant les phases de qualification à cette Coupe du Monde. Après donc la première journée dans le groupe A, le Mexique n'a eu aucun mal à se défaire d'une faible Afrique du Sud lors du match d'ouverture du Mondial. C'était hier au stade Azteca 2-0. Ce match a cristallisé les attentions chez les Togolais. Voici un vox pop réalisé par notre correspondant dans la zone, Séverin Adevalé.
1: Très déçu parce qu'il y avait de la place face à cette équipe mexicaine, même si c'était le pays organisateur, puisqu'on sait que c'est toujours difficile de jouer face au pays organisateur, mais on a vu dans le jeu que le Mexique n'a pas été extraordinaire dans le jeu.
6: Moi, je m'attendais à un match assez ouvert et j'ai trouvé que le match manquait d'intensité du côté de l'Afrique du Sud. Et j'ai eu également l'impression qu'ils ont abordé la rencontre avec beaucoup trop de prudence.
7: Vous démarrez une compétition avec un jeu qui n'a aucun goût, un jeu qui n'a aucun plan tactique pour contrecarrer l'adversaire. On ne pourra plus croire à cette formation.
8: Il faut dire que les Sud-Africains n'ont pas proposé grand-chose. Ils ont carrément laissé le jeu au compte du Mexique. Hein. Le Mexique n'a pas été inquiété. Le Mexique n'a pas démontré grand-chose.
1: Je pense qu'il va falloir très vite relever la tête avant le prochain match face à la République tchèque dans quelques jours.
0: Séverin Adevalé, merci. La nuit dernière a aussi été marquée par la victoire de la Corée du Sud lors de sa confrontation contre la République tchèque, score 2-1. Et pourtant, ils ont été menés 1-0, les Coréens, avant donc d'inverser la tendance. Un succès, en tout cas, qui lui permet de rejoindre le Mexique en tête du classement du groupe A. Voici l'analyse de notre consultant, Henri Manga.
9: L'arbitrage s'est véritablement durci au cours de cette première journée en élargissant les situations contrôlées par la VAR. Les caméras en immersion portées par les arbitres ont également facilité la tâche aux différents directeurs de match. Résultat, 3 cartons rouges et 3 cartons jaunes enregistrés lors du match d'ouverture qui a consacré la victoire du Mexique 2-0 sur les Sud-Africains. Le milieu de terrain des Bafana, Yaya Sitolé et le défenseur mexicain César Montes se sont rendus tous coupables d'obstruction à une action probable de but en position de dernier défenseur. Même sanction, un carton rouge infligé au défenseur tchèque Thomas Susek dans le match qui s'est soldé par la victoire de la Corée du Sud 2-1 sur la République tchèque. Au total donc, pour les deux matchs, 4 cartons rouges et 4 cartons jaunes.
0: Le Cameroun est l'un des grands absents de cette fête du football mondial, un mondial qui se joue avec 48 équipes. Tout de même, à Yaoundé, à Douala, à Bafoussam ou à Garoua, les fans de foot jettent un regard particulier sur les 10 pays africains présents à cette compétition. Voici d'ailleurs les avis recueillis à cet égard par Augustin Tacham.
10: En cas de finale, je peux voir le Ghana, aussi le Sénégal que je vois les favoris pour moi.
11: Je suis fan du sport, je vais regarder le match. Juste le Congo, la Côte d'Ivoire, pour le quart de finale au minimum. Le Sénégal, c'est même le favori d'abord, peut-être en finale.
12: On n'a pas été qualifié, mais c'est pas la fin du monde. Le Sénégal, c'est une très bonne équipe. Je crois qu'ils vont arriver même plus qu'en demi-finale. Pourquoi pas rapporter la Coupe pour une fois qu'un pays africain pourrait rapporter la Coupe du Monde. C'est pas un miracle. Le Maroc, c'est également une bonne équipe. Ils ont été finalistes en Coupe d'Afrique. Donc, c'est les deux équipes qui ont porté l'étendard au plus haut. On espère que ça va porter des fruits.
13: C'est une compétition. Bien que nous ne soyons pas de la partie, on supporte le sport en général.
14: Je vais regarder les matchs, bien évidemment. Je suis passionné du football.
15: Je vais regarder les matchs et j'adore le foot. Je veux que la Côte d'Ivoire gagne la finale parce qu'ils jouent aussi bien.
16: Si nous adorons le football, je suis obligé de voir le match. Mon cœur bat pour les équipes africaines. Il y a la Côte d'Ivoire, il y a le Sénégal, le Maroc aussi. Le Sénégal, pour le moment, pratique beau football. La Côte d'Ivoire aussi. Donc, on peut compter sur eux.
17: Le Cameroun, c'est un peuple des sportifs. Nous allons regarder cette Coupe du Monde. Les pays africains, moi, je veux dire, le Maroc, vu les dernières performances, reste encore un favori pour les Africains. Je vois d'ici le Sénégal.
0: Augustin Tacham, merci. Merci à vous également d'avoir suivi la page des sports sur BBC Afrique. Vous pouvez continuer à nous suivre sur www.bbcafrique.com. Au revoir.

0: Bonjour à tous, c'est le débat de BBC Afrique. C'est une émission consacrée à la Coupe du Monde 2026, une édition historique organisée conjointement par les États-Unis, le Canada et le Mexique. Au-delà de l'élargissement inédit à 48 équipes, cette compétition se distingue par les conditions particulières imposées par les États-Unis. Exigences sécuritaires renforcées, protocoles d'entrée stricts pour les délégations et une logistique complexe liée aux déplacements entre les différentes villes hôtes. Ces contraintes ajoutées aux enjeux sportifs influenceront sans doute la préparation et la performance des équipes. Aujourd'hui, nous allons analyser ensemble comment ces facteurs extra-sportifs pourraient peser sur le déroulement du tournoi et sur les chances des favoris comme des outsiders. On parlera également de la Côte d'Ivoire avec des autorités qui haussent le ton face au blanchiment d'argent qui nuit gravement à l'économie du pays. Cette semaine, le procureur du pôle pénal économique et financier, Jean-Claude Aboya, était face à la presse pour dire sa part de vérité sur certaines affaires qui défraient la chronique en ce moment et pour expliquer ce qui est fait pour sortir le pays de la liste grise du GAFI, le groupe d'action financière qui lutte contre le blanchiment d'argent et le financement du terrorisme. Et puis, en Guinée, le phénomène des enfants de la rue prend de l'ampleur dans la capitale. Les autorités judiciaires veulent y mettre un terme à travers des patrouilles nocturnes pour interpeller et déposer dans les locaux des commissariats de police tout enfant non accompagné aperçu dans les rues au-delà de 22 heures. Nous tenterons de comprendre les tenants et les aboutissants de cette action qui vise à protéger les enfants en situation de vulnérabilité. Et nous sommes avec le journaliste et consultant sportif sénégalais Aboubakri Ba. Bonjour.
1: Oui, bonjour.
0: Alors, vous n'êtes plus à présenter au grand public. Vous avez fait vos armes à la télévision nationale sénégalaise, la RTS, mais vous devenez une figure incontournable du paysage audiovisuel africain en rejoignant la chaîne cryptée Canal+, où vous avez notamment co-présenté l'émission Talents d'Afrique. En juin 2017, vous quittez Canal+ pour devenir le directeur général du groupe guinéen CIS Media, avant de vous engager depuis dans des activités de conseil et de formation. Vous êtes aujourd'hui notre grand témoin et vous êtes en ligne depuis Dakar. Merci Aboubakri d'avoir accepté notre invitation. Et nous sommes également en ligne avec deux confrères. Je devrais plutôt dire d'abord une consoeur. Bonjour Emeline Amangwa.
2: Bonjour.
0: Vous êtes journaliste économique, présidente de la plateforme Média UMOA, section Côte d'Ivoire, écrivaine, auteur de l'ouvrage « Regard sur une Côte d'Ivoire en pleine mutation ». Vous êtes en direct d'Abidjan. Nous serons rejoints au cours de cette émission par un journaliste qui sera en direct de Conakry. Si la technique nous le permet, nous serons en liaison donc avec Conakry pour pouvoir aborder plus sereinement le troisième sujet de cette émission. En tout cas, bienvenue à tous. Le débat de BBC Afrique, c'est tout de suite. Le top départ de la grand-messe du football mondial a été donné ce jeudi à Mexico avec 104 matchs répartis entre les trois pays organisateurs, à savoir 13 pour le Canada, à peu près une dizaine pour le Mexique et tous les autres matchs pour les États-Unis. Aboubakri Ba, on va d'abord parler des conditions d'organisation de cette compétition. Pourquoi trois pays et qu'est-ce qui explique cette répartition si déséquilibrée des rencontres entre les États-Unis et les deux autres co-organisateurs?
1: Ce qu'il faut retenir, c'est que c'est d'abord une nouvelle Coupe du Monde qui commence avec cette édition. D'abord parce que c'est 48 pays qui participent, c'est beaucoup plus de stades, de villes concernées que d'habitude. Mais c'est surtout parce que c'est une Coupe du Monde qui intervient après celle organisée au Qatar, où les États-Unis étaient impliqués. Tout le développement qu'on a connu avec des soupçons de corruption, en tout cas des conditions qui entouraient l'attribution de cette Coupe du Monde au Qatar, a fait que derrière il fallait beaucoup plus d'ouverture, beaucoup plus de transparence et cette envie pour la FIFA quelque part de se donner une nouvelle image, de se donner un nouveau départ. Trois pays, oui, ça paraît gigantesque, mais c'est comme vous l'avez dit, la répartition fait qu'il y a Il y a quoi? Il y a 13 matchs seulement au Canada, 13 matchs au Mexique et tout le reste aux États-Unis. D'abord parce que les conditions légales ne sont pas les mêmes. Par exemple, si on se rappelle très bien, Montréal, au Canada, a refusé tout simplement d'accueillir des matchs de Coupe du Monde. La gouvernance locale de Montréal n'a pas accepté les conditions fixées par la FIFA. Ces mêmes conditions ne sont pas les mêmes au Mexique, ou les conditions ne sont pas les mêmes aux États-Unis. L'un dans l'autre a fait que c'est une coupe compétition, j'ai presque envie de dire une coupe du Monde, organisé aux États-Unis et puis décentralisé au Mexique et au Canada.
0: On se demande, hein, beaucoup en tout cas se demande pourquoi tous les matchs n'ont pas été organisés par les États-Unis. Ce ne sont pas les moyens qui leur manquent. En tout cas, les États-Unis semblent mener le jeu vu toutes les tracasseries, hein, auxquelles les participants ont dû faire face, refus de visa, fouilles humiliantes pour certaines équipes, longs déplacements entre les rencontres, ce ne sont pas des conditions idéales pour une compétition sportive, Bouakary.
1: Oui, mais c'est pas idéal, surtout qu'on n'est pas habitué à voir un pays organisateur de Coupe du Monde avoir autant de mainmise, autant de pouvoir sur la FIFA. On a toujours pensé que quand il s'agit de Coupe du Monde, quand il s'agit de football, que la FIFA est une organisation très puissante, qui est même souvent plus puissante que les législations des États. Et là, on découvre qu'en réalité, non. Les États restent souverains. Les États, les législations des États restent supérieurs aux lois et aux envies de la FIFA. Quelque part, c'est ce que les États-Unis ont démontré. On a connu des Coupes du Monde où quasiment les États, les pays organisateurs remettent quasiment les clés à la FIFA. C'est la FIFA qui déterminait des fois même sur les conditions de visa, parce que dans plusieurs pays, une accréditation par la FIFA avait presque valeur de visa automatique pour entrer dans le pays organisateur. Les États-Unis ont complètement changé la donne, parce que les États-Unis, avec cette nouvelle politique de retour sur la grandeur des États-Unis, etc., ils n'étaient absolument pas question qu'une quelconque organisation, fût-elle la FIFA, forte de 211 membres, forte de ces Coupes du Monde et de l'organisation du football, aucune organisation ne pouvait venir imposer quelque chose à la législation américaine.
0: C'est quand même grave, Aboubakri, ce que vous nous dites. La grande FIFA n'a donc aucune marge de manœuvre face aux pays organisateurs que sont les États-Unis.
1: Face aux États-Unis, oui. En général, ils ont beaucoup de pouvoir sur les pays organisateurs, mais pas face aux États-Unis. C'est vraiment ce que révèle cette Coupe du Monde-là. Qu'en réalité, les pays, j'ai presque envie de dire, n'ont pas besoin de se déculoter devant la FIFA pour pouvoir organiser cette Coupe du Monde. Quelque part, moi, j'ai l'impression que c'est la FIFA qui avait besoin des États-Unis et non le contraire. Parce qu'on était habitué à voir les pays organisateurs vraiment renoncer quasiment à tout pour pouvoir accueillir une Coupe du Monde. Mais les cahiers de charge étaient extraordinaires. D'ailleurs, c'est pour ça que la ville de Montréal au Canada a refusé d'accueillir des matchs de Coupe du Monde parce qu'il y avait des restrictions qui étaient jugées inadmissibles. Mais ces mêmes restrictions ne sont pas imposées aux États-Unis. Et dans l'organisation d'une Coupe du Monde, par exemple, il est dit qu'une semaine avant la Coupe du Monde, jusqu'à une semaine après la Coupe du Monde, le pays qui accueille la Coupe du Monde ne doit pas accueillir un événement sportif et culturel d'envergure internationale. Ce n'est pas le cas pour les États-Unis, d'après eux. Les championnats NBA continuent de drainer du monde, ils sont dans les phases, les meilleures phases. Aucun tournoi de sport, aucune manifestation aux États-Unis n'a été interdite, montrant encore une fois, comme je disais, que ici, les cahiers de charges ont été adaptés aux desiderata des États-Unis, les cahiers de charges ont été adaptés aux envies des Américains, mais surtout, les États-Unis ont gardé la main sur justement leur législation, ont gardé la main sur leurs conditions d'entrée, de sortie, de fiscalité, même sur la question de la fiscalité, il y a énormément de choses sur lesquelles la FIFA n'a pas pu faire bouger les États-Unis.
0: Voilà, et les États-Unis donc sont restés intransigeants hein, sur en tout cas leurs conditions. Emeline Amangwa, vous êtes à Abidjan. Tous ces événements extrasportifs vont-ils jouer sur la qualité de la compétition selon vous?
3: Moi, je pense que cela joue sur la qualité de la compétition. Vous savez que quand on parle de football, le football n'efface pas les problèmes, mais il offre une parenthèse. Et dès que un match commence, la passion prend tout sur le dessus et l'émotion fait oublier parfois des frustrations quotidiennes. Donc, je pense que ça a un impact aussi sur l'organisation et toutes ces compétitions.
0: Vous, en tant qu'Africaine, est-ce que vous vous êtes sentie frustrée hein, en voyant un peu les conditions qui ont été imposées aux équipes? On a vu, par exemple, certaines fouilles hein, sur le tarmac de l'aéroport, notamment en ce qui concerne l'équipe sénégalaise. Est-ce que vous vous êtes sentie frustrée? Et en même temps, est-ce que vous comprenez les enjeux sécuritaires auxquels les États-Unis font face et qui pourraient justifier cette batterie de mesures qui pourrait paraître excessive pour certains?
3: Oui, moi je pense que effectivement en tant qu'être humain, on peut sentir cette frustration. Mais cependant, la magie des terrains ne doit pas servir d'écran de fumée. Puisque quand on parle par exemple des questions de coûts et de visas qui sont vraiment des vrais sujets d'accessibilité et qui devaient être d'abord réglés pour que le football, au-delà de tout, reste un sport populaire. Et je pense que les États-Unis aussi à leur niveau vont renforcer la sécurité de telle sorte que ce soit une très belle compétition et que tous les participants puissent rentrer dans leur pays respectif.
0: Alors, Aboubakri Ba, venons-en à la compétition, à proprement parler. Y a-t-il des joueurs qu'il faudra suivre particulièrement, des joueurs qui pourraient être les révélations de ce tournoi?
1: Oui, la Coupe du Monde en révèle toujours. C'est pour ça d'ailleurs que c'est une très belle compétition qui va faire oublier les polémiques. Vous savez, avant chaque Coupe du Monde, la Coupe du Monde c'est toujours en deux parties. L'avant Coupe du Monde qui est alimentée toujours par des polémiques. On se rappelle au Qatar, c'était la condition des travailleurs, en Russie, c'était les droits de l'homme, l'environnement, la sécurité au Brésil et en Afrique du Sud. Oui, il y a toujours l'avant-compétition, mais dès que la compétition commence, oui, on a tendance à oublier tout ça. Vous avez parlé des conditions de sécurité, de fouilles des Sénégalais. Il ne faut pas oublier que la Fédération sénégalaise a fait un communiqué pour dire qu'en réalité, ce n'était pas... l'image ne reflète pas la réalité des choses parce que c'était plutôt fait au contraire pour faciliter le transfert des joueurs sénégalais. Mais bon, tout ça, comme je dis encore une fois, c'est la première compétition, la vraie compétition qui a démarré, nous révélera forcément des joueurs. On peut s'attendre à des révélations, mais si on les connaît d'avance, ce n'est plus des révélations. La force de ces révélations-là, c'est qu'ils nous surprennent et qu'il y a aujourd'hui, on vous parlait peut-être d'attente de confirmation, voilà, de tous ces jeunes joueurs. Vu d'Afrique, on a plein de joueurs marocains, sénégalais, ghanaiens, ivoiriens, qui aujourd'hui sont capables en tout cas de gaz du Maroc et également attendu Sénégal avec le Ghana. Il y a chaque fois des joueurs comme ça parce qu'ils ont montré quelque chose. Et là, on attend la confirmation au plus grand rendez-vous du football du monde. C'est une compétition très très particulière qui peut lancer des carrières, qui peut créer des légendes, et sous tout le mal qu'on peut souhaiter justement à des joueurs comme Maza de l'Algérie, comme Marmouche de l'Égypte, et tous ces joueurs-là qui se mettront au service de la passion de leur peuple, et que le public africain surtout est capable justement de porter très très haut un joueur qui aura rendu service à la nation à l'occasion d'une

0: Coupe du Monde.
1: On va demander également à Emeline, hein, à Mangoua, hein, si elle a des joueurs. Est-ce qu'il y a, parmi les joueurs cités par le grand témoin, il y a des joueurs que vous attendez, ou bien d'autres joueurs, hein, sur le continent africain également, que vous attendez au cours de cette compétition?
2: Oui, il y a par exemple l'Angleterre qui est portée par une génération dorée. Je veux parler de Jude, je veux parler de Harry. Et je pense que les Anglais ont toutes les armes, hein, pour aller au bout, même si leur capacité reste encore un défi. Il y a le Mexique qui a déjà envoyé un signal fort en rapportant le match d'ouverture 2-0 contre l'Afrique du Sud. Et tout cela s'est passé dans une très belle ambiance, avec le soutien populaire. Moi, je pense que le Mexique, avec son équipe, peut jouer un rôle clé dans cette Coupe du Monde.
1: Vous attendez en tout cas une grande fête du football, malgré, hein, tout cet environnement qu'on a décrit au préalable. Aboubakri Ba, vu la configuration du tournoi, les poules, la puissance des joueurs, quelle tendance tactique devrait dominer dans cette Coupe du Monde? La tendance sera-t-elle au pressing, avec beaucoup de buts, ou plutôt défensive?
0: Oui, il y a un facteur très important qu'il faut tenir en compte, c'est que la compétition, elle est très longue. C'est la Coupe du Monde la plus longue, parce qu'il y a une phase supplémentaire qui a été rajoutée, c'est les 16e de finale. Ça n'existait pas en Coupe du Monde. Donc, pour gagner la Coupe du Monde, il faut jouer 8 matchs au lieu de 7 comme auparavant. L'autre facteur, c'est aussi la chaleur. Il fait très très chaud dans certains stades, dans certains états. Ce facteur-là, il est également à tenir en compte.
1: Il y a même des pauses fraîcheurs, hein, qui ont été imposées.
0: Bon, on va appeler ça des pauses publicitaires. ça peut avoir son importance. Et puis bon, tous les entraîneurs n'aiment pas approuver cette pause, parce que ça peut hacher le rythme du match, ça peut perturber également. Je pense que les équipes sont un peu préparées à ça. Il y avait, on a vu en avant-goût lors de la Coupe du Monde des clubs l'été dernier, beaucoup d'entraîneurs n'étaient pas trop favorables à cette pause. Elle est longue, c'est 3 minutes et ça casse un peu le rythme souvent. Vous parlez un peu de cette tendance. Le plus gros point, à mon avis, c'est la gestion justement de la durée. Parce que c'est cinq semaines, il faut garder les joueurs concentrés sur cet objectif, rester focus, comme on dit, sur cet objectif-là. C'est très difficile. Ils n'ont jamais été habitués à ça. Il faut, pour les ressortir de la compétition, les faire revenir. Il y a des matchs qui sont très éloignés l'un de l'autre. Il y a les déplacements, parce que les villes sont éloignées également. Il y a tous ces paramètres-là à gérer. Maintenant, sur le jeu, comme vous l'avez dit, les tendances actuelles, comme vous dites, le pressing tout terrain, ça demande une belle fraîcheur physique, et les conditions actuelles, à mon avis, ne sont pas favorables à cette récupération facile, à cette fraîcheur. Il y aura beaucoup, beaucoup de gestion. Une première phase où il faut justement faire tout pour être parmi les deux premiers, voire même les 8 meilleurs croisés, parce que ça peut qualifier également les 8 meilleurs troisièmes, avant justement d'entrer dans la phase d'élimination directe, là où on révélera véritablement la nature des équipes. Mais le premier tour, ça va être pour moi un tour de cadrage, de gestion, et le deuxième tour, à ce moment-là, je pense qu'on verra le vrai niveau et le vrai visage des équipes, surtout les équipes dites favorites.
1: Voilà, donc on verra les équipes se donner véritablement à fond à partir donc du deuxième tour. Hein. En tout cas, c'est ce que vous nous expliquez, Aboubakri Ba. On va marquer une courte pause. Le débat continue juste après ça.
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0: 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Nous continuons de parler de la Coupe du Monde qui a débuté ce jeudi et qui met en compétition 48 équipes dont 10 africaines. Nous sommes toujours avec notre grand témoin, le journaliste et consultant sportif Aboubakri Ba, qui nous expliquait avant la pause, la tendance de ces matchs, une tendance qui pourrait être très éprouvante avec ce nouveau système à 48 équipes. Aboubakri, quel est votre pronostic pour la finale de ce tournoi qui va se dérouler le dimanche 19 juillet au MetLife Stadium de New Jersey aux États-Unis?
1: Bon, pronostic peut-être pas, ça va être très difficile de pronostiquer, il y a eu déjà que 2 matchs seulement, mais
0: vous connaissez le niveau de ces équipes, vous connaissez les individualités qu'il y a dans la plupart de ces équipes, est-ce que vous sentez une tendance pour l'une ou l'autre de ces équipes?
1: C'est parce que je connais le niveau de ces équipes, et c'est surtout que je connais, c'est la tendance récente en Coupe du Monde de voir des équipes qui venaient avec la faveur des pronostics, champions du monde en titre, se faire éliminer dès le premier tour. Ça, c'est une particularité également de cette Coupe du Monde. On se rappelle, la France en 2002, tenant du titre, s'est fait éliminer dès le premier tour. La France, finaliste de Coupe du Monde en 2010, s'est fait éliminer dès le premier tour. On peut parler de l'Allemagne, des mésaventures de l'Italie, de l'Espagne, qui sont considérées comme les meilleures équipes du monde, mais qui arrivent à la Coupe du Monde, il y a quelque chose qui ne marche pas comme prévu et ça casse. Quand on veut faire le grand connaisseur, on peut dire que voilà, l'Argentine, la France, l'Espagne, l'Allemagne sont la faveur des pronostics, mais malheureusement, et heureusement d'ailleurs pour le sport, ça ne se passe jamais comme prévu, sinon il n'y a pas d'enjeu. Or, à la place de pronostics, je peux avoir peut-être des souhaits, un petit rêve, on va dire justifié peut-être, parce que le rêve c'est de voir une équipe africaine en Coupe du Monde.
0: Il y en a 10, il y a 10 équipes africaines, c'est une grande première.
1: Oui, c'est une très très grande première, c'est le résultat d'une longue lutte, d'un long processus qui a permis aux Africains d'avoir une meilleure représentation en Coupe du Monde, où on est passé d'une demi-place en 66, que l'Afrique avait refusé d'ailleurs, une place en 70, à aujourd'hui on est à 10 places en Coupe du Monde. Ça démontre tout petit peu la vitalité du football africain, mais je pense que l'Afrique devrait peut-être confirmer cette attente, confirmer cette revendication par des résultats. Les résultats, pour moi, les bons résultats de l'Afrique seraient d'avoir au minimum plus de la moitié des équipes participantes sortir de la phase de poule. Ça serait déjà quelque chose de très très bien. Mmh. Et puis le Graal, le must du must, ça va être de voir une équipe africaine en finale de Coupe du Monde. C'est dans l'ordre du possible. En tout cas, dans l'environnement global, dans les effectifs, dans le cheminement, dans le parcours des joueurs, et surtout dans la confirmation de ce que le Maroc avait fait lors de la dernière Coupe du Monde, qui était demi-finaliste. Il faudrait aujourd'hui qu'on pense à deux étapes. La première étape, c'est d'avoir beaucoup d'équipes africaines sortir de la phase de poule, et la deuxième Afrique, c'est d'attendre une équipe africaine qui sera alignée au stade de New Jersey le 19 juillet, et ça, ce serait le couronnement véritablement de tous ces efforts notés, de toutes ces envies, de toutes ces revendications pour une meilleure représentativité de l'Afrique, pour une meilleure présence de l'Afrique au plus haut niveau du football mondial.
0: Merci Aboubakri Ba. Nous avons été rejoints par Amadou Dioulde Diallo, journaliste au site d'information Guinée360.com. Bonjour Amadou.
2: Bonjour à tous.
0: Voilà, merci de nous avoir rejoints pour ce débat. Alors, vous n'avez pas pu intervenir sur les différentes questions que nous avions abordées depuis le début, mais nous sommes à la phase des pronostics. Comment voyez-vous l'évolution de cette compétition et qui voyez-vous d'abord sortir des phases de poule et puis surtout arriver jusqu'à la dernière phase, à la finale qui se déroulera le 19 juillet prochain?
2: Merci beaucoup de m'avoir donné cette opportunité. Je voudrais commencer par ce qui me concerne en tant que Guinéen, le Sélection nationale de Guinée absent de cette compétition. Maintenant, au-delà de la Guinée, il y a l'Afrique de façon générale qui est fortement cette fois-ci représentée dans la compétition avec l'évolution de la situation par rapport au nombre. On est cette fois-ci à 10 équipes d'Africaines qui prennent part. Je suis de ceux qui pensent que c'est une évolution qu'il faut saluer et qu'il faut encourager et qu'il faut demander à ce qu'elle soit vraiment perpétuée.
0: Mais on a entendu dire que les équipes africaines sortaient très tôt de cette compétition. Cela a été dit hein, par certaines personnalités très haut placées. Hein. Est-ce que vous pensez que l'Afrique va faire mentir ces personnes?
2: Généralement, de par le passé, les équipes africaines ne partaient pas loin dans la compétition. Et mon souhait est que cette fois-ci, ces 10 nations qui représentent l'Afrique dans cette compétition arrivent à nous démentir, nous autres, nous qui avons toujours cette idée-là. J'ai des inquiétudes tout simplement parce que dans toute chose, il faut apprécier d'abord le début, même si des surprises peuvent intervenir au fur et à mesure. Mais avec déjà la sortie de la toute première équipe africaine, je parle de l'Afrique contre le Mexique, au début, moi je m'attendais à une victoire de l'Afrique du Sud, mais dès le début du match, La déception a déjà commencé. Peut-être les équipes africaines sont prêtes, mais je vois des équipes européennes comme la France qui sont très en forme. Je me dis que ça va être compliqué puisque la première sortie du Sénégal dans la compétition, c'est contre la France. Et cela va déterminer un peu avec la défaite de l'Afrique du Sud, les autres équipes africaines qui vont rentrer de plein pied dans la compétition dans les prochains jours vont nous édifier. Mon souhait est qu'elle aille plus loin, même si elle ne parvient pas cette fois-ci à remporter la compétition. Ça sera un honneur, un grand honneur pour nous autres. Donc il faut que les équipes et les joueurs parviennent à mouiller le maillot, à faire cette démonstration de force cette fois-ci. Et pour moi, c'est un grand défi pour l'Afrique. Et j'aurais souhaité que les équipes parviennent vraiment à relever ce défi.
0: Merci, Mfali Aboubakri Ba. On va terminer sur ce sujet avec vous. La FIFA justifie donc cette formule d'organisation par des retombées financières massives. Si cette formule fonctionne, Aboubakri, doit-on s'attendre à ce que toutes les prochaines Coupes du Monde soient organisées par plusieurs pays?
1: Oui, c'est la tendance, parce que ça deviendra de plus en plus difficile hein, de mobiliser 16 villes, 16 stades, ces 48 camps de base, 48 terrains d'entraînement, c'est les moyens logistiques extraordinaires. Le faire supporter par un seul pays, c'est difficile. Futur la première puissance du monde, on l'a vu, même les États-Unis ont dit... co-organiser. Donc, vous voyez, ça va rester une tendance. Et surtout, ce qu'il faut souhaiter, c'est que ça s'arrête, hein, cette envie de chercher de l'argent coûte que coûte en élargissant le nombre de participants. On évoque même l'idée d'une Coupe du Monde à 64, ce qui serait, à mon avis, contraire, en tout cas, à l'esprit de élitiste que cette Coupe du Monde a toujours. Sur le plan du jeu, moi je pense qu'il n'y a pas d'intérêt à élargir le nombre de participants, peut-être sur le plan financier, parce que la FIFA aussi ne gère pas que le jeu, ils ont aussi des intérêts financiers, ça c'est important. À l'heure du bilan, ils verront, mais en tout cas si on reste strictement sur le plan du jeu, à mon avis, il n'est pas nécessaire d'aller au-delà.
0: Merci, et c'est la fin de la première partie du débat. On passe à notre deuxième sujet. Vous suivez BBC Afrique, le débat. Nous sommes toujours avec notre grand témoin, Aboubakri Ba, journaliste et consultant sportif. Nous sommes également avec Emeline Amangwa, journaliste économique ivoirienne, et Amadou Dioulde Diallo, journaliste au site d'information guinéen 360.com. En Côte d'Ivoire, le procureur du pôle pénal économique et financier hausse le ton contre le blanchiment des capitaux qui prend de l'ampleur dans le pays, selon lui. Emeline Amangwa, la Côte d'Ivoire est placée depuis 2 ans sur la liste grise des pays sous surveillance du GAFI, le groupe d'action financière. D'abord, comment s'est-elle retrouvée sur cette liste et quelles sont les conséquences pour le pays?
3: Alors, effectivement, l'état des lieux est marqué par un tournant décisif. C'est vrai, depuis mai 2023, à la suite d'un rapport d'évaluation mutuelle, la Côte d'Ivoire est là placée sur la liste grise du GAFI, c'est-à-dire le groupe d'action financière. Qu'est-ce que cela veut dire? Cela signifie que notre pays est sous surveillance renforcée en raison d'insuffisance dans l'efficacité de notre système de répression. Alors, qu'est-ce qui pourrait expliquer cela? il y a eu parfois un manque de condamnation lourde. Souvent aussi, on peut amputer ça des manques de contrôle des secteurs non financiers comme le secteur de l'immobilier, le secteur de l'or. Et on peut aussi parler de la lenteur des procédures. Tout à l'heure, vous avez parlé de la question de l'impact économique.
4: Voilà, les conséquences pour le pays.
3: Sur la liste grise, voilà, les conséquences pour le pays, cela freine beaucoup d'investissements directs étrangers. Vous voyez, or, ces investissements directs étrangers contribuent fortement à la croissance économique d'un pays comme...